0: plusieurs localités, une présence qui fait craindre le retour d'une guerre à grande échelle entre Addis Abeba et Asmara, déjà à couteau tiré. Les deux pays ont en effet rompu leurs relations diplomatiques la semaine dernière. Les explications de Marlène Panara.
1: Des soldats en patrouille à Rama et autour de Cheraro, d'autres encore à Fatsi, près de la ville d'Adigrat, à 40 km de la frontière. Depuis quelques jours, les troupes de l'armée érythréenne prennent position dans plusieurs zones du territoire tigréen. Depuis la reprise de la guerre, Addis Abeba accuse Asmara de soutenir les rebelles de la coalition pour la survie, dont le Front de libération du peuple du Tigré. Sur X, le ministre érythréen de l'information Yemane Gebremeskel a dénoncé un narratif fallacieux de légitime défense de la part du gouvernement éthiopien pour justifier la guerre d'agression qu'il compte mener contre l'Érythrée. Pour Getachew Temaré, analyste politique basé aux États-Unis, le déploiement des troupes érythréennes est en fait le plan B d'Asmara, qui selon lui souhaitait initialement faire du Tigré une zone tampon sous contrôle des rebelles du TPLF pour protéger sa frontière de l'armée fédérale. Mais la contre-offensive des troupes éthiopiennes lancée il y a 10 jours a changé la donne. S'approchant de plus en plus de l'Érythrée, elles ont poussé Asmara à s'engager sur le terrain, faisant craindre un basculement du conflit éthiopien en une guerre régionale. Marlène Panara, Addis Abeba, RFI.
0: Et plusieurs pays, dont la France, le Royaume-Uni et les États-Unis, ont conseillé à leurs ressortissants d'éviter de se rendre dans le nord de l'Éthiopie. À noter que ce jeudi, on attend un discours de politique générale du Premier ministre éthiopien Abiy Ahmed, qui devrait bien sûr évoquer ce conflit. Alors qu'Israël commémorait ce mercredi le 3e anniversaire de l'attaque du 7 octobre 2023, bien sûr, l'armée israélienne a détruit dans la journée plusieurs monuments dédiés à des Palestiniens en Cisjordanie occupée, et notamment François-Damien Bourgerie dans les villes de Jénine et Naplouse.
2: L'opération visait des monuments rendant hommage à des Palestiniens tués par des Israéliens ou morts dans des prisons israéliennes. Des personnes que les Palestiniens considèrent comme des martyrs, qu'elles soient civiles ou combattantes, et que les Israéliens qualifient de terroristes. Selon l'adjoint au maire de Naplouse, 5 monuments ont ainsi été détruits dans plusieurs quartiers de la ville et des dizaines d'habitants arrêtés. À Jénine, plus au nord, ce sont des affiches commémoratives qui ont été retirées. Et à Yabad, l'armée a détruit un mémorial dédié à Yasser Hamdouni, un Palestinien condamné à la prison à perpétuité pour le meurtre d'un colon israélien et mort en détention en 2016. Le ministre des Finances Bezalel Smotrich et le député d'extrême droite Zvi Sukot ont salué l'opération, affirmant qu'elle permettait de couper, je cite, l'infrastructure d'incitation au terrorisme. Il y a quelques semaines, Zvi Sukot avait lui-même été filmé en train de détruire l'un de ses mémoriaux. Benjamin Netanyahou avait condamné un acte de justice personnelle et rappelé que seule l'armée était souveraine en Cisjordanie.
0: François-Damien Bourgerie, rappelons que quelques 1200 personnes avaient été tuées lors de cette attaque du Hamas. 251 personnes avaient également été enlevées et emmenées à Gaza, dont 44 corps. Par ailleurs, 5 Palestiniens ont été tués mercredi dans des frappes israéliennes sur la bande de Gaza, et ce malgré un cessez-le-feu de pure forme, au moment où Israël commémorait donc cette attaque du Hamas, qui a aussi marqué le début de la guerre dans le territoire palestinien. Enfin, un pétrolier naviguant au large du Qatar a signalé avoir été touché par de multiples projectiles ce mercredi soir et fait état d'un nombre indéterminé de victimes. Selon l'agence de sécurité maritime britannique UKMTO, aucune indication sur l'origine de ces frappes.
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0: Vous écoutez bien la Radio du Monde, il est 2h05, bientôt 6 minutes même à l'horloge parisienne de RFI, minuit et 6 minutes en temps universel. À Strasbourg, c'est un sujet qui resterait sous les radars, comme on dit, à en croire une partie des députés français au Parlement européen, l'entrisme islamiste et l'influence du réseau des frères musulmans en Europe. Une résolution, autrement dit un texte non contraignant, sera même soumise au vote des eurodéputés ce jeudi pour mieux contrôler le financement des associations soupçonnées d'entrisme. L'initiative est très marquée politiquement en pleine campagne présidentielle en France. Julien Chavannes.
4: Céline Imard veut lancer un signal d'alarme pour la députée française Les Républicains du groupe PPE. L'Union européenne ferme les yeux sur la menace islamiste.
5: L'entrisme islamiste ne commence pas toujours par le bruit des armes. Il commence par le sourire, la cravate bien nouée, le langage des droits de l'homme détourné. Il tue lorsqu'il le peut, mais il infiltre lorsqu'il ne le peut pas.
4: En parlant de sourire et de cravate, Céline Imar fait référence aux représentants d'associations qui avanceraient masquées. Elle cite notamment le FEMISO, le Forum des organisations européennes musulmanes de jeunes et d'étudiants. Sa résolution est soutenue par l'extrême droite. Nicolas Bay est député ECR, membre du parti de Marion Maréchal.
6: Nous avons une occasion historique vitale de mettre fin à des années de naïveté et de complaisance à l'égard des frères musulmans.
4: Les centristes de Rignoux portent aussi cette résolution, mais l'ensemble de la gauche, elle, garde bien ses distances. La députée européenne du Parti socialiste Chloé Ridel dénonce une stigmatisation de la religion musulmane.
7: Avec vos arguments flous, votre obsession pour une seule forme d'entrisme et votre silence, ou devrais-je dire votre complaisance face aux autres, n'est que la traduction de votre volonté de désigner toujours les mêmes boucs émissaires.
4: Si l'objectif des auteurs de cette résolution 100% française est de mettre un coup de projecteur sur le sujet, elle montre surtout que la campagne présidentielle française se joue aussi dans les hémicycles européens. Julien Chavannes, Strasbourg, RFI.
0: En Espagne, les principaux syndicats du pays ont appelé mercredi à la grève générale le 11 novembre prochain pour faire avancer leurs revendications sur le logement et les salaires avant les élections législatives anticipées du 29 novembre. La retraitée madrilène, dont l'expulsion a déclenché des manifestations monstres contre la crise du logement en Espagne et finalement donc ces élections anticipées, Marie Carmen Abascal, est morte ce mercredi à l'âge de 87 ans. Selon le syndicat des locataires. Je vous le disais en titre, SpaceX, l'entreprise d'Elon Musk spécialisée dans l'intelligence artificielle, selon les informations du Financial Times, cherche à lever 40 milliards de dollars pour acheter des puces Nvidia. Si les discussions aboutissent, cette opération pourrait consister l'un des plus gros financements par emprunt liés à cette intelligence artificielle. Agnieszka Kumor.
8: Pour constituer ce financement, SpaceX cherche à lever 30 milliards de dollars en obligations et 10 milliards restants sous forme de prêts bancaires. C'est Apollo Global Management, une société de gestion américaine, qui devrait piloter l'opération prévue en 2027. Les enjeux sont énormes, alors que l'expansion de l'IA engloutit des centaines de milliards de dollars. Les géants de la tech empruntent à tour de bras pour construire d'immenses centres de données. Ceux-ci nécessitent des puces de plus en plus performantes et une production colossale d'énergie. Le financement de ces infrastructures a atteint en quelques mois des sommets inédits, car outre des sociétés de gestion, des investisseurs institutionnels comme les banques ou les fonds de pension sont désormais dans la course à l'IA. Dans le cas de SpaceX, les négociations n'en sont qu'à leur début et pourraient aussi bien se terminer sans accord.
0: Merci Agnieszka Kumor. C'est la fin de ce journal. Merci à vous de l'avoir suivi. L'info revient dans 50 minutes sur la radio du Monde. Tout de suite, Fait-on Boucan, 2h10 à Paris.
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19: Voici l'actualité de ce 7 octobre 2026 par Ludovic. On commence par la contamination bactériologique détectée sur le secteur de l'Arize. Des contrôles récents ont en effet révélé la présence d'une bactérie, certainement de type Escherichia coli, sur le réseau d'alimentation en eau potable du syndicat mixte de l'Arize. En conséquence, une restriction d'eau a été prononcée par précaution. 18 communes sont concernées. Il s'agit de Anners, Aventignan, Bazus, Nest, Bizous, Montoussé, Nestier, Nistos, Saint-Laurent-de-Nest, Sèche. Ce n'est pas la liste complète. L'eau du réseau ne doit pas être bue. Elle peut être utilisée pour le brossage des dents ou la cuisson d'alimentation à condition de la faire bouillir pendant 5 minutes au préalable. Je parle de l'eau, bien entendu. Les lycées départements du département en mouvement. Lundi, selon les services de l'éducation nationale, n'ont recensé aucun établissement fermé sur le département. Pour la journée de mardi était prévu le blocage du lycée Marie Curie de Tarbes. En conséquence, celui-ci a été fermé par le rectorat. C'est le seul dans le département qui aura eu cette consigne. D'autres lycéens étaient regroupés donc ce mardi devant le lycée Théophile Gautier à Tarbes. Dans un communiqué, le PCF des Hautes-Pyrénées salue les mobilisations lycéennes face au manque de moyens et la dégradation des conditions d'études. Sylvie Ferrer exprime aussi sa solidarité avec le mouvement et condamne la répression policière. Et puis, c'est la Banque des Territoires qui investit dans nos montagnes, une volonté de s'inscrire dans les territoires de montagne depuis les zones rurales pour lutter contre les inégalités sociales et les fractures territoriales. Près de 20 milliards d'euros tous les ans sont investis ainsi par la Banque des Territoires sur l'ensemble de la France. La signature d'une convention dans le département a eu lieu ce 1er octobre pour soutenir un certain nombre de projets, dont la création d'un téléphérique à Loudenvielle, l'espace Valgora, un terrain de rugby, mais aussi Balnéa. Plan d'accompagnement autour de trois priorités qui sont la diversification, la gestion des ressources, notamment les ressources aquatiques et l'hébergement des touristes, mais aussi des saisonniers. Allons maintenant sur Tarbes où une nouvelle librairie est en passe d'ouvrir. C'est dans la Dépêche que l'on découvre en effet ce Mathieu qui, après une carrière dans les ressources humaines, s'apprête à ouvrir une librairie à Tarbes. Elle devrait ouvrir ses portes en décembre. C'est parce qu'il aime les livres, bien sûr, qu'il a voulu ouvrir ce nouveau commerce malgré les difficultés auxquelles se confrontent les librairies sur le département et ailleurs. Pour lui, le salut viendra de la mixité des livres avec un espace café ou salon de thé pour créer, comme il le dit lui-même, du lien social, mais aussi des événements culturels et des conférences. À suivre donc pour l'ouverture de cette nouvelle librairie dont nous ne connaissons pas encore le nom. Et puis restons dans le milieu de la littérature, puisque à la médiathèque de Lourdes a été présenté un ouvrage récemment pour la mémoire du quartier Lofite, avec des photographies rassemblant 100 ans d'histoire des premières habitations liées à l'activité de la carrière. La venue des familles, venue d'Espagne, les différents moments de la vie du quartier, des fêtes, des animations, des visites de personnalités publiques. Un livre a pu naître donc grâce à l'engagement de la communauté d'agglomération de Toulouse, Lourdes-Pyrénées, mais aussi du département et de l'État. On retrouvera l'album dans les lieux ressources du territoire et une exposition des photos est visible à la médiathèque de Lourdes ainsi qu'en version numérique sur le site de la ville de Lourdes par exemple ou sur celui de la communauté d'agglomération Tarbes-Lourdes-Pyrénées. Et aussi celle du GIP politique de la ville. Et puis on terminera par l'agenda avec ce jeudi après-midi à Luce à 14h30, un documentaire sur les coulisses d'un chantier hors du commun. C'est la rénovation de la cathédrale Notre-Dame et Saint-Véran de Cavaillon. Voilà pour l'actualité de ce 7 octobre 2026.
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14: Bonne nuit. On parle beaucoup de la biodiversité qu'on voit, les oiseaux, les insectes, la faune de montagne. On parle beaucoup moins de celle qu'on ne voit jamais, celle qui vit sous nos pieds, dans le sol. Du 3 au 18 octobre, la fête du sol vivant propose partout en France et en Occitanie des ateliers gratuits pour découvrir le compostage, le paillage et le jardinage au naturel. Manuel Lec-Jonard, coordinateur de Réseau Compost Citoyen, est avec moi au téléphone. Bonjour Manuel.
11: Bonjour.
14: Alors, est-ce que vous pouvez commencer par nous dire qu'est-ce que c'est que ce Réseau Compost Citoyen ? Quelles sont vos missions au quotidien au-delà de cette quinzaine d'octobre?
11: Alors, nous sommes un réseau qui vise à regrouper et accompagner toute la filière sur la question des biodéchets, donc c'est-à-dire des restes alimentaires et puis des déchets verts des parcs et jardins. Et donc, pour ça, on rassemble des collectivités, des associations, des entreprises et puis des citoyens et citoyennes engagés pour avancer sur ce sujet du tri, pour qu'on ne gaspille pas ces ressources précieuses dont nos sols ont besoin. Et donc, on organise des événements toute l'année pour accompagner les professionnels ou les particuliers, donc soit des formations, des festivals, on crée des outils pédagogiques, des ressources pour faciliter en fait le déploiement de ces solutions finalement assez simples que sont le compostage, la lutte contre le gaspillage alimentaire ou le jardinage au naturel.
14: On dit que le sol héberge un quart de la biodiversité de notre planète. Qu'est-ce que ça veut dire concrètement? Quels organismes vivent dans un sol en bonne santé?
11: Alors, il y a vraiment un nombre immense d'organismes, même dans une petite cuillère de sol. Il y a ceux qu'on connaît, enfin, que le grand public connaît bien, qui sont les lombriques, on sait parce qu'on les voit sortir de temps en temps, etc., les vers de terre. Il y a toutes sortes d'insectes aussi. Et puis il y a toute la flore et les champignons qui vivent, et beaucoup d'entre eux en fait sont très précieux dans la décomposition des matières qui se déposent ou qu'on peut déposer par exemple quand on fait du compost ou quand on jardine. Et ça sert à faire vivre nos sols parce que ça, c'est ce qui permet l'infiltration de l'eau, ce qui permet d'avoir de l'air, ce qui permet d'avoir des liens entre les racines pour faire vivre tout ça.
14: Après un été qui a été marqué vraiment par de la sécheresse, est-ce qu'un sol vivant se comporte différemment face au manque d'eau? J'imagine que oui, mais vous pouvez peut-être nous en dire un petit peu plus.
11: Oui, complètement. Un sol qui est plus vivant, c'est un sol qui fonctionne mieux comme une éponge, c'est-à-dire qu'il absorbe et qui garde de l'eau. Un sol mort, l'eau va ruisseler dessus et ne pas du tout s'infiltrer à l'intérieur, ou au contraire va le traverser et finalement ne pas rester dans la partie de sol dont on a besoin pour la végétation, pour les plantations, l'agriculture ou autre. Donc c'est vraiment un énorme enjeu de refaire vivre nos sols qui sont complètement détruits en France, en Europe, et soit dans les villes ou dans les campagnes. Et donc redonner de la vie au sol, notamment avec ces pratiques de compostage, de paillage, d'autres façons de jardiner, ça permet de faire que tous ces organismes, les plantes comme les animaux, refassent vivre et repermettent à l'écosystème de fonctionner normalement.
14: Pourquoi est-ce que vous faites cette quatrième édition? Pourquoi est-ce que ça vous paraît important d'en parler? Et qu'est-ce qui change par rapport aux années précédentes?
11: Alors, c'est très important d'en parler parce que beaucoup de Français et Françaises jardinent. On a quand même beaucoup d'espaces verts, d'espaces privés. Tout le monde ne connaît pas encore toutes les petites astuces qui parfois font gagner beaucoup de temps et d'argent d'ailleurs, qui permettent de maximiser au maximum la vie dans les sols et donc son potager ou son jardin. Et donc notre but, c'est de pouvoir faire connaître toutes ces initiatives, toutes ces solutions. Et c'est pour ça qu'on propose cette fête du sol vivant qui permet d'animer tout un tas d'ateliers, de rencontres, de ciné-débats, fabrication ou autre sur ces thématiques-là. Pour que chacun puisse découvrir tout ça à proximité.
14: Alors, à proximité, on le sait, dans notre département, dans les Hautes-Pyrénées, il n'y a pas d'animations qui sont proposées. Est-ce que vous pouvez nous expliquer pourquoi est-ce que dans ce département-là, il n'y a rien qui est proposé? Après, on parlera des choses que vous proposez au contraire, mais comment ça se fait que chez nous, il n'y a rien?
11: Alors, c'est un département où on a moins de membres du réseau Compost Citoyen Occitanie qu'ailleurs. Pourtant, il y a des collectivités notamment qui sont très engagées sur les thématiques du compostage, mais...
14: C'est pour ça que je suis étonnée.
11: Du département. Mais finalement, ils n'ont pas choisi d'inscrire, d'organiser des événements dans le cadre de ce festival du sol vivant, en quelque sorte, contrairement à d'autres départements. Donc, ils doivent avoir d'autres programmes d'animation à d'autres moments de l'année et ne profitent pas de ce temps-là. Après, il y en a directement chez les voisines, puisque tout autour de Pau, il y a beaucoup d'animations qui sont proposées. Donc pour celles et ceux qui sont proches de la frontière du département et de la région, c'est possible d'aller les voir là-bas.
14: Alors on vous écoute, dites-nous ce qui est pas très loin de chez nous alors.
11: En fait, on peut tout retrouver sur la carte sur le site fêtedusolvivant.org, donc tout attaché, fête du sol vivant. Et donc ça permet de zoomer et de voir un peu partout. Je vois qu'il y a une animation pédagogique dimanche de la semaine prochaine à Arte d'Asson pour découvrir l'écosystème d'un pré et le sol vivant d'un pré. À Pau, il y a une vingtaine d'animations qui sont proposées. Il y en a aussi à Gand, juste au sud, ou à Morlaz, juste au nord. Parmi les animations, il y a une visite des jardins partagés, il y a une sortie naturaliste pour découvrir les champignons. Enfin, c'est assez large, en fait, et c'est aussi possible d'en organiser soi-même, qu'on soit particulier ou association. N'hésitez pas à organiser une animation. En fait, sur notre site internet, il y a plein d'outils d'animation et de communication et vous pouvez inscrire votre événement et faire découvrir votre jardin. Et voilà, en communiquant dessus, ça peut permettre d'avoir plus de monde qui vient.
14: Comment ça se passe? Il faut s'inscrire pour les animations?
11: Il y a un site internet avec la carte de tous les événements. La plupart des événements n'ont pas besoin d'inscription. Mais quand il y a une inscription nécessaire, c'est inscrit. Donc, vous pouvez voir pour chaque événement ce qu'il en est. Et vous pouvez aussi tout à fait inscrire votre propre événement si vous voulez organiser quelque chose. Bon, cette année, il reste encore 10 jours ou l'année prochaine. Pour anticiper, c'est toujours à la même période.
14: D'accord. Et pour quelqu'un qui n'a jamais composté, quelles sont les erreurs les plus fréquentes à éviter au départ?
11: Alors, ce qu'on ne sait pas toujours, c'est que pour le compostage, il faut mélanger à la fois des produits très frais, donc les restes d'aliments, globalement, qui sont humides et tout frais, et des produits secs, donc des petits bouts de branchage ou de feuilles mortes séchées, ou idéalement même du broyat de bois. C'est ce mélange qui permet vraiment d'avoir un bon équilibre, et de, que ce soit ni trop humide ni trop sec. Et après, les autres éléments, c'est de mélanger pour que ça puisse aérer, puisque le compostage a vraiment besoin d'aération pour bien fonctionner. Donc, c'est vraiment les éléments essentiels à avoir en tête. Après, il y a d'autres trucs et astuces qu'on peut apprendre, et il y a beaucoup de ressources sur notre site internet pour retrouver tout ça. Mais voilà, avoir en tête qu'il faut à la fois du vert et du brun, comme on dit, du frais et du sec, et mélanger.
14: Il y a beaucoup de déchets verts aujourd'hui qui finissent encore en déchetterie plutôt que de rester gérés sur place. Pourquoi est-ce que vous pensez que ce réflexe il est si ancré encore ?
11: Et avant même la déchetterie, il y a beaucoup de déchets verts qui sont encore brûlés alors que c'est formellement interdit parce que c'est des habitudes et que ça peut faciliter les choses. Mais en fait, tout ça, le fait de brûler les déchets verts, ça émet beaucoup de gaz à effet de serre et en plus, on perd de la ressource. Et en déchetterie, ça encombre les déchetteries et ça coûte assez cher à la collectivité, donc au final aux contribuables derrière. Donc on recommande vraiment d'essayer d'utiliser au maximum tous ces déchets verts dans son jardin, en les broyant pour que ce soit plus facile à utiliser, en faisant un tas dans le jardin ou autre. Il y a pas mal de solutions qu'on peut apprendre. Il y en a des outils pour ça aussi, parce que ça permet de maintenir en fait la ressource dans son jardin. Parce que sinon, quand on fait pousser des choses, c'est des ressources du sol qu'on utilise. Et si après, on sort tous ces déchets verts du jardin, c'est des ressources qui sont perdues et qui ne reviennent pas dans le jardin. Donc, il faut en rajouter des nouvelles, il faut racheter des engrais ou autres. Alors que finalement, si tout ce qui a été produit est réutilisé, est remis en paillage ou en tas ou pour faire du compost, finalement, on garde ces ressources dans le jardin et on en crée toujours plus. Donc c'est beaucoup plus intéressant du point de vue économique, et du point de vue environnemental aussi, évidemment.
14: Si une seule chose devait changer à l'échelle individuelle, dans notre rapport aux biodéchets, qu'est-ce que ce serait ?
11: C'est vraiment de faire ce tri, de ne plus les jeter dans la poubelle avec le reste. Ça se fait déjà beaucoup, j'ai grandi à la campagne, on a toujours mis les biodéchets dans le compost, mais ça s'est beaucoup perdu. Et donc vraiment réapprendre le fait que c'est une ressource précieuse qu'on ne doit pas gâcher parce que nos sols en ont besoin, c'est vraiment le geste de base qu'il faudrait qu'on réapprenne, c'est de bien trier. Et après, il faut qu'on voit si c'est pour un compost, une poubelle dédiée ou autre. Mais voilà, ce tri est important.
14: Et primordial. Donc on le rappelle, la fête du sol vivant, c'est du 3 au 18 octobre. C'est national et également en Occitanie. Donc pour le coup, c'est un peu plus du côté de Pau par chez nous. Donc un geste simple, presque invisible, mais qui nourrit une biodiversité aussi invisible, mais sous nos pieds et qui est essentielle. Merci infiniment, Manuel Lec-Jonard, d'avoir répondu à mes questions aujourd'hui.
11: Merci à vous pour l'invitation.
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2: Ce jeudi 8 octobre, nous sommes en vigilance jaune pour les phénomènes pluie, inondations et orages sur le département des Hautes-Pyrénées. Le temps reste donc perturbé pour cette journée avec le blocage des précipitations sur le massif. Cela va s'estomper ensuite en cours de journée et s'arrêter totalement à la fin de la journée. Les massifs restent assez bouchés jusqu'en fin de nuit. Le sommet de la couche nuageuse est autour de 2200 mètres environ, ciel bien dégagé en fin de nuit sous quelques passages nuageux d'altitude. La limite pluie-neige est en baisse, autour de 1700 mètres dès le milieu de la matinée et les cumuls attendus en début de journée jeudi et jusqu'à la fin de journée sera de 10 mm environ, localement 20 mm. 1 à 3 cm de neige pourrait également tomber localement, 5 cm même à 2000 mètres. Côté température, l'isotherme 0 degré est vers 2000 mètres en journée. Les températures minimales sont de 5 à 8 degrés en vallée, 1 à 3 degrés à 1500 mètres. Et les maximales seront au mieux à 11 degrés en vallée, 6 degrés à 1500 mètres et 1 degré à 2400 mètres. Le vent, lui, est de nord-ouest modéré, localement assez fort en journée sur les sommets. Rafale autour de 40 à 60 km/h possible, voire 90 km/h sur les crêtes frontières.
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3: L'histoire de Gaston Phébus, comte de Foix et vicomte souverain de Béarn, qui vécut au XIVe siècle, fut racontée par ses descendants, Myriam et Gaston de Béarn, dans « Gaston Phébus, le lion des Pyrénées », paru aux éditions Menges. Au moment de cet extrait, le père de notre héros revient d'une longue absence. Précisément, en cette soirée d'automne 1340, le terre-plein est couvert d'une multitude bruyante. La nouvelle de l'approche du Seigneur a mis la population en liesse. Les artisans ont fermé leur échoppe, les bourgeois ont revêtu leurs plus beaux habits, les bergers sont descendus des montagnes, les pages courent de droite et de gauche, fiers dans leur habit brodé, apanage des grands jours. Les méchines, laissant flotter derrière elles un clair sillage de rubans, courent à pas menus. À toutes les fenêtres ont jailli des bannières arborant les armes du comté de Foix. Les portes du palais ont été grandes ouvertes pour laisser passage libre aux valets porteurs qui dessinent de volailles plantureuses, qui de moutons et d'agneaux prêts à être embrochés, qui d'immenses corbeilles de fruits, grandes jattes de lait, vastes seaux de miel ou encore poussant et roulant d'énormes barriques. Car un banquet magistral se prépare pour fêter le retour de Monseigneur. Corbeyran et sa juvénile escorte éprouvent la plus grande peine à se frayer un passage au travers de la foule bruissante et affairée. Dans ses appartements, la comtesse Éléonore s'impatiente davantage à mesure que l'heure avance. Elle s'est fait parer de ses plus somptueux atours. Ses cheveux sombres ont été tressés en nattes parfumées, entrelacées de perles. Un voile léger les caresse subtilement maintenu par la couronne au cantal. La carnation de son visage a été discrètement rehaussée. Ne faut-il pas qu'après cette longue absence, le comte la retrouve plus désirable encore ? Elle est si éprise de lui. Gaston, son époux, est un seigneur tellement magnifique. Port d'empereur.

0: Romain, sourire charmeur adoucissant les traits énergiques allés par le soleil de tous les champs de bataille. Les batailles. Les batailles et les victoires. Éléonore les hait, toutes ces batailles et ces victoires qui lui arrachent son mari plus encore que ses maîtresses. Éléonore souhaiterait moins de batailles, moins de victoires. Elle aspire au jour où, fatiguée enfin de faire tournoyer son épée, Gaston découvrira le charme tendre d'une existence moins glorieuse aux côtés d'une épouse aimante qui se sent trop souvent seule. Ce jour viendra-t-il jamais ?
1: Voilà, monseigneur !
0: Ce cri est de Bertrand de Latour-Latour qui, penché à la fenêtre, guettait depuis plus d'une heure. Au même instant, le petit Gaston pénètre dans la chambre, donnant la main à Myriam. Il est tout de velours rouge habillé. Un mignon pourpoint moule son torse déjà découplé. À son côté, Myriam est vêtue de bleu pervenche, un petit voile transparent recouvrant sa chevelure dorée. Ses yeux brun foncé brillent de joie. Éléonore les regarde avec ravissement.
2: « Que vous êtes jolie, enfant ! Venez, allons accueillir Monseigneur !»
0: Les prenant l'un et l'autre par la main, elle les entraîne dans le grand escalier de marbre entre la haie des gardes du palais revêtus de leur tenue d'apparat brodée d'or et armoiriée des écussons de Béarn et de foie. Sur l'esplanade, le vide s'est fait. La population s'est massée le long des étroites rues menant à la porte principale de l'enceinte. Les fanfares qui, depuis un moment, sonnaient aux portes de la ville, se rapprochent. L'air et le ciel semblent éclater, tant sont vibrantes et triomphales leurs sonneries mêlées aux frénétiques acclamations.
3: Noël !
4: Noël !
3: Longue vie au comte !
4: Noël !
3: Noël !
0: Sur la plus haute marche du péristyle, la comtesse se tient très droite, les yeux fixés sur la voie pavée et montante par où doit déboucher Gaston II à la tête de son armée.
2: Le voici !
0: Revêtu de son armure immaculée, il chevauche un magnifique destrier blanc, carapaçonné d'argent et d'or, que sa fougue plus accoutumée au tourbillonnement guerrier qu'aux lentes parades fait caracoler et cabrer. Magistrale occasion pour le cavalier de déployer sa maîtrise superbe. Derrière lui s'entasse, dans un fouillis de haumes, de lances, d'étendards, de gofanons et de pennons, la suite des barons, des chevaliers et des bannerets. Le cœur battant d'émoi, Éléonore regarde intensément son bel et jeune époux qui lui apparaît dans l'éclatante blancheur de son armure, rehaussée de l'éclair de ses yeux verts, tout pareil à un archange descendu des nuées pour se poser triomphant sur le petit rocher de foin. Hiératique dans son orgueilleux bonheur, ses amertumes du passé envolées, elle tend vers lui son regard avide, tandis qu'à ses côtés, les deux enfants qu'elle tient par la main manifestent leur enthousiasme à grands cris. Le comte est parvenu au centre du terre-plein. Alors, cabrant son destrier, il sourit à sa femme. Éperdue, Éléonore tend ses bras vers lui. Libéré de l'étreinte maternelle, Phébus a tôt fait de s'échapper. S'élançant de toute la vitesse de ses jambes, il se faufile parmi les chevaux dont la cohue fait trembler le sol. Éléonore pousse un grand cri.
1: Phébus !
0: Il n'a cure de l'avertissement. Intrépide, il se glisse entre les coursiers turbulents, passe sous l'encolure de l'un, sous le ventre d'un autre pour surgir enfin aux côtés du cheval de son père. Dressé sur la pointe de ses poulaines, il saisit à deux mains la jambe bardée de fer et l'embrasse avec passion.
2: Monseigneur, je veux monter votre beau coursier.
5: Peste ! Que vous voilà grand, messire mon fils !
0: S'exclame le comte ému. Sans effort, il le hisse sur son cheval.
5: En 2 années, vous voilà devenu un vrai petit homme.
0: Et, s'adressant à la foule,
5: faites place, messieurs les chevaliers, place pour la chevauchée du jeune prince de Béarn.

0: Merci beaucoup.
1: Dans un formidable fracas de ferraille heurtée et de piétinement impatient, les cavaliers ont laissé le champ libre et se sont retirés sur les bords du terre-plein, gravissant même à reculons les premières pentes menant au château fort. Rangés en ligne serrée, ils présentent l'aspect d'une armée s'apprêtant à assister au combat singulier de son chef. Parachevant l'illusion du tournoi épique, un héros d'armes facétieux embouche sa trompette tandis qu'un autre, entrant dans le jeu, lance à pleine gueule le cri rituel, le cri d'armes, rappel de la fière devise des comtes de Foix.
2: Touche-y si tu oses.
3: Tenez-vous fermement, Gaston Phoebus,
1: ordonne son père. À peine l'enfant a-t-il saisi la longue crinière du cheval que, d'une touche de son éperon d'or, le comte fait cabrer son coursier. Dressé de toute sa stature, le superbe animal exécute alors des évolutions fantastiques. Croupe ramassée comme le vent, il s'élance, bondissant à l'assaut du ciel, puis retombe sur ses jambes nerveuses pour bondir à nouveau. Ballet féerique, tournoi ailé, étourdissant kaléidoscope de couleurs où s'entremêlent pourpre, azur, sinople et or, franges d'argent et panache blanc. Gaston, cramponné à la crinière, chevelure au vent, pousse à chaque bond des hurlements de joie. Ballotté en tous sens, il tient ferme. Rien ne parvient à lui faire relâcher l'étreinte de ses genoux collés contre l'encolure. Bien plus. Alors qu'un bond prodigieux enlève le coursier et ses deux cavaliers, il lâche la crinière et bat des mains. Tandis qu'une immense ovation acclame les prouesses du père et du fils, Éléonore est presque évanouie. Auprès d'elle, Myriam regarde, mordillant son pouce, tout en sautillant à la fois d'enthousiasme et de peur. Un peu plus loin, sur les marches du palais, le chevalier Corbérant observe, bras croisés, un sourire d'orgueilleuse satisfaction aux lèvres. Le comte de Foix a reposé Gaston à terre. Lestement, malgré le poids de l'incommode armure, négligeant l'aide de l'écuyer qui se précipitait, il a sauté à bas de sa monture fumant de sueur. D'un bond de chevreuil, Phoebus l'a imité. Puis, d'un pas rapide et salué par une nouvelle ovation de ses chevaliers, le comte s'avance vers la comtesse en tenant par la main son fils aux joues roses de plaisir et tout ébouriffé.
3: « Il me plaît grandement, madame, de vous retrouver plus belle encore qu'à mon départ. »
1: Éléonore lui sourit tendrement. Des larmes perlent de ses yeux. Si elle pouvait répondre selon son cœur, en cet instant, elle laisserait exalter l'amertume qui soudain remonte à sa gorge. « Puisque vous me trouvez belle et que j'ai l'heure de vous plaire encore, » pense-t-elle, « pourquoi rester toujours éloignée alors qu'il serait si doux de vous garder auprès de moi ? Est-il donc dans votre dessein de faire de moi votre nouvelle Griselidis ? L'abandon, la vie esselée des épouses, des croisées et des pénitences saintes, dû au recouvrement des saints lieux. Mais la guerre, toujours la guerre. En vérité, est-ce bien la passion des armes qui vous retient presque toujours loin de moi ? N'est-ce pas plutôt celle des belles dames de France ? Est-ce bien m'aimer, mon époux, que m'imposer la présence et la vue de vos deux bâtards, Guillaume et Pierre ? Mon amour à moi n'est-il pas infiniment plus grand et plus méritoire qui me porte à faire bonne figure et bonne chair à ces fruits de vos galanteries ? À vous entendre, à vous attendre, interminablement, filant ma quenouille comme jadis Pénélope, brodant solitaire quelques tapisseries, tandis que vous ouïez d'une jante oreille le chant des sirènes ? Ne savez-vous donc pas que je m'étiole comme fleur fanée ? Le comte de Foix a retiré son rhume resplendissant où se jouent les reflets du soleil. Éléonore sait qu'en cet instant du retour, elle devrait lui faire le suprême plaisir de l'interroger sur ses dernières prouesses dont la renommée a retenti au travers du royaume de France entier. Mais elle ne peut s'y résoudre tant elle redoute de s'entendre répondre qu'il songe déjà à une nouvelle expédition. Innocemment, Myriam vient à son secours.
4: Monseigneur, vous n'aviez pas ce beau coursier blanc quand vous êtes parti.
3: En effet, petite, les Anglais ont tué sous moi mon fidèle Bucéphale. Mais je l'ai bien vengé. Le piétaillon qu'ils avaient fait de moi a oxy au moins 30 godames avec l'épée que voici. Et comme les autres prenaient la fuite, je leur ai pris leur étalon. Le plus beau, je l'ai gardé pour rentrer dans Foix.
1: Et pinçant la joue de la petite fille.
3: Que tu es devenue jolie, Myriam. une vraie petite dame à présent. Par ma foi, Gaston et toi faites une bien jolie paire. »
1: Il a pris les deux enfants dans ses bras et, tout en devisant, pénètre dans le palais, suivi de sa femme, de Corbéran et de la fidèle Bertrande. La vaste salle des fêtes est apprêtée pour le festin. Toujours riant, le comte hisse Myriam et Gaston sur l'une des immenses tables, puis il répète
3: « Oui, par ma foi, vous faites une bien jolie paire. »
1: Longuement, il contemple son fils, caressant la chevelure d'or. Comme pour lui-même, il murmure
3: « Phébus, oui, le vieux fou de la montagne t'a bien nommé. Phébus le soleil des Pyrénées, en attendant d'en être le lion. » Car tu seras le lion des Pyrénées, n'est-ce pas, mon fils? Avec une telle crinière, tu dois l'être.
4: Lion je serai, mon père. Lion je suis déjà.
1: Phébus s'est campé fièrement, poings sur les hanches, jambes écartées.

premières chansons, nous sommes restés béarnais avec Esta Béarn et le titre Jean-Loup Peck. Et français aussi. Malicorne, le chant des livrées. Retour au pays avec Goula Basque, Resistencia. À la semaine prochaine.

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2: RFI, Radio France Internationale, 4h en temps universel, 6h à Madrid. À Paris, où vous retrouvez le journal de Pierre Boudias. Bonjour Pierre.
3: Bonjour Edouard, bonjour à tous.
2: Elle était le nouveau visage de la crise du logement qui frappe l'Espagne.
3: Marie-Carmen Abascal est décédée hier à l'âge de 87 ans. Son expulsion fin septembre a déclenché un mouvement de colère d'ampleur contre le coût de l'immobilier. Personnifier toujours plus le débat pour éviter la déroute, c'est la stratégie de Donald Trump à un mois des élections de mi-mandat aux États-Unis. Reportage au Texas où le président américain était en meeting hier. À suivre également la réaction de l'Union des journalistes de la presse libre africaine après l'annonce de la détention de notre confrère Moussa Kaka au Niger. Vous entendrez la colère des étudiants serbes face aux tentatives du pouvoir de verrouiller le vote par correspondance. Et puis nous serons en Italie où remplir le panier est de plus en plus complexe face à une inflation galopante. Les images avaient choqué toute l'Espagne, celle d'une femme de 87 ans, le visage émacié, évacuée par la police sur civière après avoir été expulsée de son logement. Marie-Carmen Abascal se devenait le 23 septembre dernier l'étincelle d'un très vaste mouvement pour le droit au logement qui continue de secouer le pays et a conduit le gouvernement à appeler des élections anticipées fin novembre. La retraitée de 87 ans est décédée hier à l'hôpital Giorgio Marianon de Madrid où elle avait été transportée après avoir dû quitter l'appartement qu'elle occupait depuis 7 décennies. Parmi les nombreuses réactions, celle du chef du gouvernement, Pedro Sanchez, qui dit adresser une étreinte à tous ceux qui ressentent aujourd'hui cette perte comme la leur. À Madrid, François Musso.
4: La disparition de Marie-Carmen Abascal a eu immédiatement une immense répercussion, et pour cause. L'image de l'expulsion de cette octogénaire de son appartement, où elle habitait depuis 71 ans, vers l'hôpital en chaise roulante, avait choqué toute l'Espagne. En 15 jours seulement, elle est devenue l'icône du drame du logement. Un logement rare et hors de prix, un logement de plus en plus aux mains des fonds d'investissement qui haussent les loyers à leur guise, comme celui que payait Marie-Carmen depuis longtemps et qui, du jour au lendemain, a été multiplié par 5. Le fonds d'investissement qui avait racheté son appartement, voyant l'immense mobilisation dans la rue, avait finalement proposé à la vieille dame de revenir chez elle et de payer le loyer antérieur. Seulement voilà, la santé de celle qui était handicapée à 50% n'a pas résisté. Sa mort ne va pas manquer d'accroître les tensions et l'impatience de ceux qui réclament plus de droits pour les locataires. À l'instar de la formation de gauche Podemos, pour qui Marie-Carmen, je cite, n'a pas été tuée, mais assassinée. François Musso, Madrid, RFI.
3: Les principaux syndicats espagnols ont appelé hier à une grève générale le 11 novembre. Mobilisation pour de meilleurs salaires, pour un logement décent donc, et pour des mesures de contrôle des prix face à l'inflation. En France, c'est aujourd'hui que les lycéens sont appelés à se mobiliser pour la deuxième fois en une semaine. Hier, le Premier ministre Sébastien Lecornu a pourtant tenté de calmer la colère face au manque de moyens dans l'éducation et aux accusations de violences policières. Sébastien Lecornu qui assure que les forces de l'ordre n'ont pas pour instruction d'affronter les lycéens. Il promet de premières réponses aux revendications d'ici la fin du mois. Pour rappel, entre 250 et 450 000 personnes avaient défilé dans les rues françaises mardi. Ils seront 200 millions appelés aux urnes le 3 novembre prochain aux États-Unis. Élection de mi-mandat dans le pays et comme à chaque fois, des midterms qui prennent des airs de référendum pour l'occupant de la Maison-Blanche, peut-être encore plus sous la présidence de Donald Trump. En difficulté dans les sondages, le chef de l'État multiplie donc les déplacements pour convaincre les électeurs de se mobiliser pour les candidats républicains. C'est notamment le cas dans les États où le duel s'annonce serré avec les démocrates, comme au Texas. Le président participait hier à un meeting à San Antonio. Gwendal Lavina.
5: Ladies and gentlemen, your president of the United States, Donald J. Trump.
6: Troisième déplacement en un mois au Texas pour Donald Trump, dont l'entrée en scène rappelle ses campagnes présidentielles largement gagnées dans cet État du Sud. D'ailleurs, même s'il n'est pas candidat, c'est tout comme, explique-t-il en substance à ses partisans.
7: Pour cette élection, je vous demande de faire semblant. Quelqu'un dit que je vous force, mais ce n'est pas vrai. Faites comme si j'étais sur le bulletin de vote, parce qu'on a beaucoup plus de votes comme ça. 48% exactement. Car sinon, ils vont détruire tout ce qu'on a fait. Donc faites semblant et votez.

0: let's get out and vote.
1: Car Donald Trump le sait, les républicains sont au coude à coude ici avec les démocrates. Pour le Sénat, James Talarico, une de ses cibles favorites, devance même le républicain Ken Paxton dans les sondages.
2: A vote for Talafrico, un vote pour Talarico, c'est un vote pour transformer le Texas en tiers-monde rongé par le crime. Et voter pour Ken Paxton, c'est voter pour sauver le Texas et défendre tout ce qui en fait un État génial et qui fait que l'Amérique est géniale.
1: Donald Trump, interrompu une dizaine de fois par des opposants, promet aussi que les prix de l'essence au plus haut à cause de la guerre en Iran baisseront rapidement. Aucun applaudissement à ce moment-là. Gwendal Avina, New York. RFI.
3: Les États-Unis, qui comme l'Union européenne et l'Organisation mondiale de la santé, continuent de demander des informations à la Russie sur les soupçons d'épidémie de peste en Sibérie après la mort d'une laborantine travaillant dans un institut qui étudiait le virus. Les autorités russes ont assuré hier qu'il n'existe aucun risque épidémique. Une commission sanitaire russe a, elle, affirmé que la scientifique était décédée d'une pneumonie à l'origine indéterminée. Pas de quoi rassurer la Mongolie voisine, où Ulaanbaatar a ordonné une surveillance renforcée à sa frontière. Contrôle renforcé également aux frontières kényanes, mesure mise en place dans les aéroports, notamment alors qu'un patient atteint d'Ebola est décédé dans le pays en début de semaine. Un cas importé et pas une épidémie, a martelé hier le secrétaire du cabinet pour la santé du pays. On vous en parlait hier sur RFI. Au Niger, le ministre de la Justice, Saliou Daouda, a donc confirmé que le journaliste Moussa Kaka est bel et bien détenu par les autorités nigériennes. Le garde des Sceaux explique que notre confrère, porté disparu depuis plus d'un mois, est détenu pour avoir commis, je cite, des infractions, sans préciser lesquelles. Infractions dont il devra, selon lui, répondre devant les jurys. L'Union des journalistes de la presse libre africaine réagit ce matin sur notre antenne, se dit rassuré de le savoir vivant, mais déplore la méthode d'interpellation utilisée par les autorités qui s'apparente, je cite une nouvelle fois, à une disparition forcée. Le président de l'UJPLA, Yao Noël, est au micro de Sidi Yansané.
4: L'UJPLA se réjouit de savoir qu'il est certes en vie, mais l'UJPLA voudrait savoir pourquoi donc Moussa Kaka a été détenu pendant plus de 30 jours. S'il a commis une infraction, qu'il soit représenté devant le tribunal et qu'il ait les moyens de se défendre comme dans tout état de droit. Autrement dit, il s'agit là d'un cas de disparition forcée selon les conventions internationales auxquelles la République du Niger est partie. Les gens au pouvoir ont le tort ou la manie de croire que nous sommes leurs ennemis, ce qui n'est pas le cas. Nous avons tous en commun les terroristes qui portent atteinte à la sécurité partout des vaillantes populations, mais les journalistes ne sont pas les ennemis des gens établis dans les trois pays de l'AES. Au contraire, les journalistes sont disposés à pouvoir contribuer à la lutte efficace contre l'hydre terroriste.
3: RFI 6h08 à Belgrade, la Serbie, où les élections législatives anticipées prévues le 25 octobre ne s'annoncent pas sous les meilleurs auspices. Le président démissionnaire Aleksandar Vučić, qui vise le poste de premier ministre si son parti l'emporte, est accusé par la liste étudiante qui lui fait face d'utiliser tous les moyens pour assurer sa victoire. Hier, ces étudiants ont organisé une manifestation qui a réuni plusieurs milliers de personnes devant la commission centrale électorale. Elle est accusée d'empêcher les électeurs serbes de la diaspora de voter, un électorat majoritairement opposé au président démissionnaire. Correspondance de Laurent Rouy.
5: Pour voter à l'étranger, la diaspora serbe doit disposer de bureaux de vote. Hier, les étudiants ont organisé une manifestation devant la commission électorale qui n'a validé qu'un petit nombre de bureaux. Yelena est étudiante.
6: La décision de la commission électorale va empêcher 30 000 votants d'exprimer leur suffrage. Dans la pratique, ils interdisent aux citoyens qui vivent à l'étranger de participer en rendant le vote extrêmement compliqué.
5: 110 000 électeurs de l'étranger se sont inscrits. Pour eux, les obstacles s'accumulent, comme pour cet ami de Predrag, un manifestant de 52 ans.
7: J'ai un ami à Montréal et il ne peut pas voter là-bas. Il va devoir aller à Toronto à plus de 500 km et cela représente un coût important. Le billet d'avion et tout le reste. Mais il est vraiment motivé pour le faire.
5: La commission électorale a aussi créé une règle sans précédent. Milica s'y oppose.
6: La commission a rendu obligatoire de voter dans le fuseau horaire de Belgrade. Des gens vont devoir voter en pleine nuit. C'est pour les défendre qu'il est important d'être ici.
5: Ces obstacles pourraient dissuader assez d'électeurs pour assurer la victoire à Aleksandar Vučić en cas de résultat serré. Les étudiants ont déposé un recours auprès de la commission électorale. À l'étranger, les diasporas s'organisent pour aider les électeurs prêts à voyager plusieurs jours pour déposer leur bulletin dans l'urne. Laurent de Belgrade, RFI.
3: C'est une visite cruciale pour éviter un conflit commercial d'ampleur, celle du commissaire européen au commerce en déplacement en Chine aujourd'hui et demain. Objectif pour les 27, rééquilibrer leurs échanges commerciaux avec Pékin, accusé d'être en grande partie responsable du déficit commercial abyssal des pays membres de l'UE. Mais si Bruxelles menace de sévir en cas d'échec des discussions, Pékin prévient qu'elle réagira en cas de mesures contraires à ses intérêts. De quoi provoquer l'inquiétude sur un vieux continent confronté à une situation économique déjà bien morose. C'est notamment le cas en Italie où l'inflation atteint des sommets, 4,2% sur un an. La faute notamment à l'augmentation des prix des aliments non transformés, sans oublier celle des biens énergétiques. Le gouvernement Meloni a demandé à la Commission européenne d'insérer la question de la pression inflationniste dans le Conseil européen du 9 octobre prochain. De fait, un grand nombre d'Italiens modifient déjà leur mode de vie pour simplement se nourrir, sachant qu'en 5 ans, des produits essentiels comme les tomates, la viande de poulet et les œufs ont augmenté de plus de 40% à Delenir.
0: Sur une place romaine, encore animée après la fermeture du marché, Andrea, vendeur de céramique artistique, affiche un air mélancolique, un panier de fruits et légumes peu garni à la main.
8: La qualité des produits est très médiocre, alors que les prix ont plus augmenté que ce qu'indiquent les statistiques officielles. Tout ce qui est superflu s'est mué en exception. Dîner au restaurant, aller au cinéma ou au théâtre.
0: Gardienne d'immeuble proche de la retraite, Liliane habite avec son petit-fils, sa fille et son gendre, tous deux travailleurs précaires. Elle restreint drastiquement ses achats.
9: La vie est trop chère aujourd'hui. La viande, le poisson, moi je dois souvent m'en passer. Mais notre jeune de 13 ans a évidemment la priorité sur tout.
0: Luigi, la cinquantaine élégante, spécialiste en start-up, a quant à lui sa propre recette pour rester à l'abri de la flambée des prix.
10: Avec ma femme, nous mangeons comme des oiseaux, donc passer à 8 euros pour un dîner, ce n'est pas grave. Mais la semaine prochaine, nous recevrons à la maison nos 5 enfants âgés de 20 à 30 ans. C'est là que nous mesurerons toute la portée du problème.
0: Le 17 octobre, la ville éternelle accueillera une manifestation nationale à l'appel du syndicat CGIL et d'une centaine d'associations unies pour défendre le pouvoir d'achat et la qualité de vie. Anne Lenire, Rome, RFI.
3: Et puis un mot de l'ouverture. Ce jeudi, une audience décisive pour le football africain. Le tribunal arbitral du sport de Lausanne examine le recours déposé par le Sénégal à l'issue de la finale de la CAN 2025. Une rencontre remportée sur la pelouse par les Lions de la Teranga, 1-0, mais finalement accordée sur tapis vert au Maroc en raison de la sortie des joueurs sénégalais de la pelouse. On ne connaît pas encore la date de rendu du verdict. 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Il est 4h13 en temps universel.
11: Pierre Boudias.
3: Et nous sommes ensemble jusqu'à 4h30. À suivre, nous serons au Liban où la pauvreté ne cesse d'augmenter.
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12: Hier, au lendemain d'une manifestation de l'opposition dont la répression...
13: Bonjour Josué.

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3: Et si, pour parler de journalisme, on commençait par parler ensemble? C'est le pari de Simon Martinet. Il a grandi ici, il est parti travailler à Paris, et c'est de là-bas qu'il s'est rendu compte que son idée n'avait de sens que chez lui. Résultat, une toute nouvelle association, Parlez-en, parlons-nous, et une première rencontre le 10 octobre à Lourdes, sur le journalisme. Il nous fallait absolument en parler, et j'ai avec moi au téléphone Simon. Bonjour Simon, et merci d'être avec moi.
4: Bonjour, bonjour Fréquence Plus, merci d'échanger avec moi.
3: Est-ce que tu peux nous dire, je me permets de te tutoyer parce qu'on se connaît un petit peu, est-ce que tu peux nous dire ce que c'est que cette association Parlons-en, parlons-nous, comme si tu l'as raconté à un voisin? Vas-y, explique-moi.
4: Avec plaisir. Parlons-en, parlons-nous, c'est une association qui a deux objectifs principaux. Le premier, c'est de recréer du dialogue, de l'écoute, de la curiosité entre les humains, parce qu'on part du constat qu'on en a un peu besoin en ce moment. Et notre deuxième objectif, c'est de nous outiller collectivement à mieux comprendre notre société qui change beaucoup. Donc concrètement, du coup, à partir de ces deux objectifs, notre association, elle organise des événements régulièrement à Lourdes ou dans la vallée d'Argelès. Et le but, c'est de venir, il y a un sujet de thématique à chaque fois. Les événements, ils sont gratuits, ouverts à tout le monde. L'idée, c'est que ce soit le plus accessible possible. Et on vient et on discute avec les personnes. Il y a de l'animation, il y a de la parole qui circule, des petits groupes, on revient en grand groupe. Il y a un sujet à chaque fois. Et ça nous permet de dialoguer autour de ce sujet, entendre des avis différents du nôtre, poser des questions pour mieux comprendre la vie des autres. Et à la fin, on en ressort un peu plus outillé, un peu plus éclairé sur des sujets qui nous concernent tous les jours.
3: Tu as grandi ici et tu es parti à Paris, ça je l'ai expliqué, et tu m'as dit que l'association n'avait pas de sens là-bas. Qu'est-ce qui concrètement n'aurait pas marché et qu'est-ce qui rend cette idée possible ici?
4: Je pense que c'est un positionnement personnel, une envie personnelle. Moi, je dois tout à la vallée d'Argelès. J'ai grandi, j'ai fait mon collège, mon lycée, mon école primaire. Maintenant, j'ai de la famille à Lourdes. Je suis venu à Paris pour les études. À Paris, il y a déjà beaucoup d'initiatives culturelles, politiques. Moi, j'ai envie de rendre tout mon savoir-faire et de tout ce que j'ai appris à Paris durant mon parcours associatif, mon parcours politique. J'ai envie de l'appliquer à chez moi, aux Hautes-Pyrénées. Et je me voyais pas du tout donner autant d'énergie à un projet qui serait placé autre part. Donc, je pense que les Hautes-Pyrénées, c'est un bon territoire. Il y a besoin d'une vitalité démocratique. Et puis, tout simplement, c'est chez moi, c'est là où je suis attaché, c'est mes villes, c'est mes forêts, mes arbres, mes pistes cyclables, mes parcs, mes assos, mon sport. Donc c'est là que j'ai envie de m'engager, quoi. C'est chez moi.
3: Donc pour la première rencontre, le thème c'est « Le journaliste est-il vraiment neutre ?» Pourquoi est-ce que tu as choisi ce sujet-là pour démarrer les premières rencontres de ton association? Qu'est-ce qui t'a poussé là-dessus?
4: C'est une bonne question, ouais. C'est le tout premier événement de Parlons-en, parlons-nous. Ce sera donc à Lourdes le 10 octobre. Et le samedi 10 octobre, le thème il nous est venu assez naturellement avec les quelques bénévoles qui m'accompagnent, parce que notre objectif à nous, c'est de faire face à la dégradation du débat public, c'est de recréer des espaces où on peut s'écouter, dialoguer, entendre des avis différents, et on part du constat que le paysage médiatique, il est assez clivant, il est difficilement audible. On le voit en ce moment, il y a beaucoup de sujets d'actualité qui sont assez caricaturés. Je pense au mouvement des lycéens, par exemple, où c'est dur de faire un avis nuancé, parce qu'on a l'impression que la vie est toujours le même sur toutes les chaînes qu'on écoute ou toutes les radios. Notre objectif, du coup, c'est d'aller dans ce sens, de créer des nouveaux espaces et de parler différemment des sujets, de manière accessible et tout ça, et de redonner aussi du pouvoir à la parole des gens. On est très attaché au fait que tout le monde a son propre avis et toute parole, peu importe son parcours, son niveau de connaissance, a de la valeur. Et c'est intéressant d'écouter les personnes et de savoir pourquoi elles pensent ça. Et du coup, ce premier thème sur le journalisme, la question qu'on va se poser, c'est « Le journalisme est-il vraiment neutre ?» ça tombait à pic parce que c'est un peu là qu'on veut se situer pour parler de la neutralité de l'information, de comment on s'informe, parce qu'on voit qu'on s'informe différemment et que du coup ça influence tous notre manière de voir le monde. À l'avenir, on a déjà d'autres idées de sujets. On va parler de travail, on va parler des personnes LGBTQIA+, on va parler d'écologie, on va parler de transport, de logement, des sujets nationaux, locaux aussi, des sujets de société en tout cas qui nous font réfléchir tous les jours, qui sont un bon support pour réfléchir ensemble.
3: Oui, on entend souvent que les médias, ils parlent souvent des territoires sans vraiment les écouter. C'est vraiment ça que tu essayes de mettre en avant, finalement.
4: C'est ça, et c'est lié à ta question précédente sur pourquoi monter des projets dans les Hautes-Pyrénées et pas ailleurs. Moi, je crois que les Hautes-Pyrénées, comme les autres territoires qu'on appelle ruraux, qu'on appelle provinces, qu'on appelle depuis la capitale où tout se dirige et tout se décide, on a un peu une vision négative, péjorative de ces espaces-là. Et pourtant, il y a beaucoup d'activités, il y a beaucoup d'associations, il y a beaucoup de dynamisme. et il y a beaucoup d'idées aussi. Donc nous, on a à cœur de faire vivre aussi, de dynamiser ces espaces-là, en tout cas de participer à la dynamique.
3: Concrètement, ça va se passer comment le 10 octobre ? C'est à Massa, c'est au tiers-lieu de Lourdes. Qui sera là ? Qui peut venir ? Qui va intervenir ? Est-ce qu'il y a des journalistes aussi qui seront présents sur place pour débattre avec vous de ce sujet ?
4: Alors, c'est une très bonne question et la réponse, elle est toute simple. Ça se passe très simplement. D'abord, le rendez-vous, c'est 10 octobre à 16h à Massa, comme tu l'as dit. L'entrée, elle est gratuite. Il n'y a pas d'inscription. Vraiment, vous venez, vous participez et vous repartez quand vous voulez. On se part sur 2 heures, un temps donc vraiment vous arrivez à 16h, vous serez parti à 18h, et l'idée c'est vraiment de dialoguer. Donc on va commencer par poser un petit peu les règles pour échanger dans un cadre paisible, dans le respect de la parole de tout le monde. Donc l'idée ce sera vraiment de s'écouter, de pas se couper la parole, d'essayer de pas trop parler, et on sait qu'il y a des profils qui aiment beaucoup beaucoup parler, puis il y a d'autres personnes plus discrètes, donc on va essayer d'équilibrer un petit peu tout ça. Tout le monde pourra parler et en même temps, personne ne sera forcé à s'exprimer. Tout le monde pourra être là pour écouter et poser des questions. L'idée, ce sera vraiment d'inciter à demander pourquoi et plutôt que juger tout de suite la vie des autres. Donc voilà, ça va être un événement qui va durer une grosse heure et demie où tout le monde aura la parole, c'est ouvert à tout le monde. On vient, on s'interroge sur le sujet. Donc on va commencer par des petits groupes pour un peu explorer notre manière individuelle de nous informer, voir comment les autres font. Ensuite, on va le mettre en commun. Et ensuite, on explorera un chouette document d'une association qui s'appelle Acrimed, qui est une association qui travaille sur les médias, qui est un document qui s'appelle « Qui possède quoi ?» et on s'interrogera sur la propriété des médias, parce qu'on voit que l'information, elle est traitée différemment de selon le propriétaire du média. Et donc, on va essayer d'un peu s'interroger aussi sur ça, sur la source de l'information. Bref, voilà, j'invite tout le monde à venir, ça va être vraiment, vraiment un bon moment, 10 octobre à 16h à Amasa. J'ai hâte de le vivre en tout cas.
3: Et la suite alors, ça va être quoi ?
4: La suite, alors nous, notre objectif, c'est de faire un maximum d'événements selon nos moyens. Donc là, on va partir sur un événement en octobre et il y en aura un autre en novembre et un autre en décembre. Les gens, ils pourront retrouver toutes nos infos sur parlonsen-parlons-nous.fr, c'est notre site, ou sur les réseaux sociaux. On va beaucoup, beaucoup essayer d'informer sur la tenue de ces événements. On aimerait vraiment prendre une part active au débat présidentiel aussi et à la séquence politique qui va s'ouvrir petit à petit. Donc on va essayer d'être bien actif à partir de janvier aussi, en essayant de faire encore plus d'événements. Ben ça, on verra avec nos moyens bénévoles, nos moyens économiques, l'énergie qu'on peut y mettre. En tout cas, on va tout faire pour faire vivre le débat public local.
3: Et si on a des thèmes en tête et qu'on aurait envie justement d'en débattre, est-ce que c'est possible de te contacter et de dire, en fait, ce thème-là, je pense qu'il y a une utilité à ce que les gens en discutent ?
4: Complètement, nous, on est très attachés à ce qu'il y ait des sujets locaux qui soient discutés. Il y en a plein dans le département, dans la vallée d'Argelès, autour de la ville de Lourdes aussi, avec la dimension religieuse, ça pose plein de questions hyper intéressantes. Donc on va faire des événements sur des thèmes locaux et avec plaisir. Vous pouvez vraiment nous écrire sur les réseaux sociaux, sur notre site. Vous allez forcément nous trouver quelque part pour nous écrire et nous proposer des sujets, ce serait avec grand plaisir. On va vraiment s'axer sur le fait que tout le monde puisse participer aux événements et que tout le monde puisse proposer des thèmes aussi pour que ce soit vraiment des espaces appropriés que les participants s'approprient ces espaces-là et qu'ils aient plaisir eux-mêmes à venir. Et donc nous, notre rôle, ce sera de faciliter tout ça, mais ce sera aux gens de faire vivre ces espaces-là, venir dialoguer, venir être curieux. Ce ne sera pas des espaces où on vient consommer de l'information, ce ne sera pas du tout descendant, très participatif, très ouvert. Et donc tout le monde sera bienvenu à parler et à proposer des thèmes et à réfléchir tous ensemble.
3: Alors, en une phrase, si tu devais convaincre quelqu'un qui hésite encore à pousser la porte samedi prochain à Amasa à 16h, tu lui dis quoi ?
4: Ah, je vais lui dire en une phrase qu'il faut essayer. Hein. On se fait son propre avis en ayant essayé. On peut venir une fois à un événement, ça ne nous engage à rien, c'est gratuit, il n'y a pas d'inscription, quoi que ce soit. On vient. Si ça ne nous plaît pas, ben on ne reviendra pas. Mais surtout, si ça nous plaît, on aura le plaisir de revenir une autre fois. Donc, j'appelle tout le monde à venir tenter l'expérience. Nous, on est prêts à vous accueillir avec les bénévoles. Ça va être trop bien et j'ai envie de dire rendez-vous samedi.
3: Merci beaucoup Simon. Donc rendez-vous samedi le 10 octobre à Lourdes à 16h pour la première rencontre de Parlons-en, parlons-nous, donc sur le journalisme. Parce que le journalisme, ça ne se fait pas seulement dans les rédactions comme vous pouvez le croire, c'est également les gens autour de nous qui font circuler l'information. Merci beaucoup Simon d'avoir répondu à mes questions.
4: Merci à vous.

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3: Ce jeudi 8 octobre, nous sommes en vigilance jaune pour les phénomènes pluie, inondations et orages sur le département des Hautes-Pyrénées. Le temps reste donc perturbé pour cette journée avec le blocage des précipitations sur le massif. Cela va s'estomper ensuite en cours de journée et s'arrêter totalement à la fin de la journée. Les massifs restent assez bouchés jusqu'en fin de nuit. Le sommet de la couche nuageuse est autour de 2200 mètres environ, ciel bien dégagé en fin de nuit sous quelques passages nuageux d'altitude. La limite pluie-neige est en baisse, autour de 1700 mètres dès le milieu de la matinée, et les cumuls attendus en début de journée jeudi et jusqu'à la fin de journée sera de 10 mm environ, localement 20 mm. 1 à 306 mètres de neige pourraient également tomber localement, 5 cm même à 2000 mètres. Côté température, l'isotherme 0 degré est vers 2000 mètres en journée. Les températures minimales sont de 5 à 8 degrés en vallée, 1 à 3 degrés à 1500 mètres. Et les maximales seront au mieux à 11 degrés en vallée, 6 degrés à 1500 mètres et 1 degré à 2400 mètres. Le vent, lui, est de nord-ouest modéré, localement assez fort en journée sur les sommets. Rafale autour de 40 à 60 km/h possible, voire 90 km/h sur les crêtes frontières.
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5: Gardez le sourire quand tout s'effondre. Voici la chanson Nola Zeitzen da Irifara. Excusez pour mon basque, je ne le parle pas. Et cela signifie « Comment prend-on soin d'un sourire ?» Un titre issu de l'album Ormétan Idasten, qui peut se traduire par « Écrire sur les murs ». Et en fait, c'est Ezanezine, un projet indie pop-rock de la musicienne basque Yanire Arantzabe, originaire d'Asteasu, une commune du Guipuscoa dans la communauté autonome du Pays Basque, espagnol, donc le Pays Basque Sud, qui propose des compositions intimes et poétiques qui mêlent mélodies acoustiques, mais aussi tensions électriques et mélancolie. Ici, Yanire Arantzabe aborde une thématique lourde d'actualité, la difficulté de préserver sa propre humanité, sa joie, sa bienveillance personnelle dans un monde ravagé par la guerre et la violence. Le texte évoque directement le contraste frappant entre la brutalité extérieure et la vulnérabilité de nos sentiments intimes. Sur le plan musical, vous l'entendrez, le morceau brille par son sens du crescendo porté par une instrumentation épurée, où la guitare et la voix occupent une place centrale. Le titre se conclut dans une grande intimité acoustique qui donne une résonance encore plus puissante à son message. C'est son troisième album. Il a été enregistré dans le studio de Mecca à Oyartsun. C'était l'été 2025. Et on va l'écouter maintenant, la chanson Nola Zeitzen da Irifara. Comment prend-on soin d'un sourire ?

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2: Ce jeudi 8 octobre, nous sommes en vigilance jaune pour les phénomènes pluie, inondations et orages sur le département des Hautes-Pyrénées. Le temps reste donc perturbé pour cette journée avec le blocage des précipitations sur le massif. Cela va s'estomper ensuite en cours de journée et s'arrêter totalement à la fin de la journée. Les massifs restent assez bouchés jusqu'en fin de nuit. Le sommet de la couche nuageuse est autour de 2200 mètres environ, ciel bien dégagé en fin de nuit sous quelques passages nuageux d'altitude. La limite pluie-neige est en baisse, autour de 1700 mètres dès le milieu de la matinée, et les cumuls attendus en début de journée jeudi et jusqu'à la fin de journée sera de 10 mm environ, localement 20 mm. 1 à 306 mètres de neige pourraient également tomber localement, 5 cm même à 2000 mètres. Côté température, l'isotherme 0 degré est vers 2000 mètres en journée. Les températures minimales sont de 5 à 8 degrés en vallée, 1 à 3 degrés à 1500 mètres. Et les maximales seront au mieux à 11 degrés en vallée, 6 degrés à 1500 mètres et 1 degré à 2400 mètres. Le vent, lui, est de nord-ouest modéré, localement assez fort en journée sur les sommets. Rafale autour de 40 à 60 km/h possible, voire 90 km/h sur les crêtes frontières.
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7: Vous écoutez RFI, les 8h à Paris, 6h en temps universel.
8: Andréane Mélard.
7: Et Pierre Boudias pour le journal. Bonjour Pierre.
9: Ah bonjour Andréane, bonjour à tous.
7: Une employée russe d'un laboratoire de Sibérie est-elle décédée de la peste?
9: États-Unis, Union Européenne et Organisation Mondiale de la Santé demandent en tout cas des informations à Moscou après un possible accident de laboratoire. Le Kremlin préfère rester flou, une stratégie qui rappelle celle de la Chine après l'apparition du coronavirus. Un rééquilibrage.

0: contamination à la peste. Une employée décédée dans des conditions suspectes. Un possible accident de laboratoire et donc une communication au compte-gouttes de la part du pouvoir. Des éléments qui vous font peut-être penser au début de l'épidémie de Covid, marqué là aussi par le silence de Pékin. Le parallèle s'arrête pourtant là. Le Covid n'a rien à voir avec la peste, maladie largement connue contre lequel existe déjà un vaccin. Mais Jérémy Lange, Moscou ne dit pour autant pas grand-chose pour rassurer l'opinion ou même l'Organisation mondiale de la santé.
1: Tout ce que je sais, je l'ai vu comme vous dans les médias. La phrase lâchée par celle qui est en charge de la lutte contre les épidémies à l'OMS, Maria Van Kerkhove, en dit long sur les relations entre l'agence et les autorités russes. L'OMS a contacté Moscou dès qu'elle a eu connaissance de l'affaire la semaine dernière. La Russie n'a répondu officiellement que mardi, uniquement pour dire qu'il ne s'agissait pas de la peste, mais sans dire de quoi était morte la laborantine.
2: Est-ce que la Russie aurait pu nous en dire plus? La réponse dans ce genre de situation est toujours oui. On a besoin d'informations transparentes et rapides de la part de nos États membres, pas seulement pour les partager, mais aussi pour évaluer les risques, pour alerter le monde entier. Donc oui, on a besoin de plus d'infos et on espère les obtenir rapidement.
1: Les autorités russes sont tout de même indiqué que quelques 200 personnes ont été placées en quarantaine. Qui, où et pour combien de temps, l'OMS n'en a aucune idée. L'agence sait en revanche que sa réaction sera autant scrutée que celle de Moscou, elle qui avait été critiquée pour sa complaisance supposée à l'égard de la Chine au début du Covid. Jérémy Lange, Genève, RFI.
0: Ouais, les États-Unis, par la voix de leur président Donald Trump, font savoir qu'ils ne pensent pas que la mort de la scientifique soit liée à la conception d'une arme biologique. Le chef d'État américain a répété hier qu'une conversation téléphonique était prévue avec son homologue russe. Lui a été chargé d'une mission aussi difficile que vitale pour les pays de l'Union européenne. Maros Šefčovič, commissaire européen au commerce, est en visite en Chine aujourd'hui et demain. Il doit tenter d'obtenir un rééquilibrage des relations commerciales entre les deux blocs. Pour la présidente de la commission Ursula von der Leyen, c'est tout simplement un point de bascule que va connaître Pékin comme Bruxelles. Pour cause, Pierre Benazet, le déficit commercial des 27 avec la Chine, c'est 1 milliard d'euros par jour. Et pire, il s'est creusé de 20% en un an.
3: Dans ses bagages, Maros Šefčovič emporte à Pékin les recommandations de l'Allemagne et de la France. Elles enjoignent la Commission à protéger le marché européen et à préparer la riposte commerciale. C'est un changement radical et bienvenu de la position allemande, selon le député Pascal Canfin de la Commission du commerce international au Parlement européen. Pour lui, il faut appliquer en Europe les mêmes recettes qu'en Chine.
4: Le modèle à suivre, c'est exactement ce que les Chinois eux-mêmes ont fait depuis 30 ans. Ils ont forcé les entreprises européennes qui investissaient en Chine à transférer de la technologie. Ils ont réservé certains marchés publics à les entreprises chinoises pour permettre aux entreprises chinoises de croître puis de devenir des leaders mondiaux. Ils ont mis en place des conditions d'accès au capital avec des subventions publiques qui ont largement soutenu leurs propres entreprises. Aujourd'hui, on ne le fait pas, on pourrait le faire.
3: Après avoir été accusé de frilosité dans les crises commerciales, par exemple face aux États-Unis, la Commission européenne se retrouve en situation de devoir entamer un bras de fer avec la Chine sans toutefois créer une guerre commerciale avec Pékin. Pierre Benazet, Bruxelles. RFI.
0: En négociation qui s'annonce d'ores et déjà délicate, la Chine fait savoir qu'elle répondra à toute mesure de rétorsion européenne jugée contraire à ses intérêts.
5: Et ces relations commerciales déséquilibrées entre la Chine et l'UE, on y revient dans Aujourd'hui l'économie dans 10 minutes, 8h05 à Paris, le journal de Pierre Boudias. Et cette question, seront-ils aussi nombreux qu'il y a deux jours, les lycéens français à nouveau appelés à défiler aujourd'hui?
0: Pour l'acte 3 d'un mouvement qui demande toujours plus de moyens pour l'éducation ou encore une réforme de l'accès à l'université. Hier, le Premier ministre a tenté de calmer le jeu. Sébastien Lecornu promet des réponses d'ici la fin du mois et assure que les forces de l'ordre n'ont pas reçu pour instruction de s'en prendre à la jeunesse. Mais malgré ces tentatives d'apaisement, le mouvement continue de s'étendre, notamment chez les futurs enseignants. L'Institut National Supérieur du Professorat et de l'Éducation a été bloqué pour la première fois hier. Alors pourquoi ces futurs profs rejoignent-ils la colère des lycéens? Solène Van Kerkhoven est allée à leur rencontre sur le lieu de formation.
6: Devant cette façade grise, les futurs enseignants sont là pour dénoncer le manque de moyens sur le terrain. À 22 ans, Timothée est étudiant en master de l'enseignement et déjà stagiaire 2 jours par semaine dans un lycée de région parisienne.
7: J'étais dans un lycée parisien et on constate des classes surchargées, des conditions de travail compliquées, le matériel notamment, les vidéoprojecteurs qui ne fonctionnent pas. Nous, ouais, l'objectif, c'est de réclamer des conditions de travail décentes déjà pour les professeurs et on est bien placé pour le savoir puisque c'est ce qu'on veut faire. Donc, nous, on veut montrer qu'en tant que futurs profs qui voulons aller à l'école toute notre vie, on se mobilise aussi.

0: on est d'accord avec eux.
1: Une solidarité assumée face aux difficultés du quotidien. Dans l'établissement où Lucie travaille à mi-temps, le manque de personnel frappe aussi le pôle éducatif.
2: Moi, dans mon établissement, on a une CPE pour 720 élèves au lycée.
1: CPE pour conseillère principale d'éducation, du personnel encadrant et non enseignant. Et les manques de moyens, ils sont partout, comme le constate Aurélie.
3: On arrête aussi les fermetures de classe parce qu'on se retrouve avec des professeurs qui sont face à 35 élèves, alors qu'en gardant les postes, on pourrait se retrouver avec des professeurs devant 20-25 élèves, ce qui serait le luxe presque, mais ça ne devrait pas en être un en fait.
1: Ces étudiants entendent poursuivre leurs actions et espèrent désormais regrouper les autres antennes parisiennes de l'école.
4: Et acte 4 donc de ce mouvement prévu aujourd'hui. C'est le 11 novembre que les syndicats donnent rendez-vous aux Espagnols. Cette fois, les principales formations syndicales du pays appellent à la grève générale alors que le pays reste secoué par un mouvement contre le coût du logement. Mouvement qui a perdu hier sa figure de proue, Marie-Carmen Abascal, décédée à l'âge de 87 ans. Son expulsion fin septembre avait été l'étincelle de la colère.
5: En Ukraine, le bilan des frappes russes hier est grimpé à 28 morts.
4: Une nouvelle frappe massive dans le nord du pays, et si c'est cette fois un missile qui a touché un immeuble résidentiel, les 5 ans du conflit en Europe de l'Est auront surtout consacré le drone comme nouvelle alpha et oméga du champ de bataille. Si on connaît bien la déclinaison volante de l'appareil, russe et ukrainien s'appuie également sur les VTSP, les véhicules terrestres sans pilote. Nos envoyés spéciaux Sergueï Dmitriev et Nathanaël Vitran ont pu visiter un atelier et une base d'entraînement secret de Spartan, la 3e brigade de la garde nationale ukrainienne. Reportage.
6: Nous sommes quelque part entre la ville de Dnipro et la ligne de front. Nous ne pourrons pas en dire plus. La localisation est tenue secrète, mais c'est dans ce garage anonyme que sont fabriqués et entretenus ces drones terrestres.
7: My code name is Noah.
8: Mon nom de code est Noah. Je suis le chef de ce service où l'on répare et prépare les VTSP pour le champ de bataille.
6: Alors il faut imaginer un robot un peu comme le rover, vous savez, le robot martien, c'est-à-dire une plateforme d'un ou deux mètres et de chaque côté deux à trois roues motrices et puis une tête à l'avant équipée d'un signal GPS qui permet de la diriger soit par télécommande à moyenne distance, soit par satellite. Quelques minutes de voiture et nous voici en forêt, là aussi dans un lieu tenu secret. Et c'est ici, au milieu des pins, que s'entraînent les hommes de la 3e brigade.
8: On les utilise pour ravitailler nos positions sur le front et aussi pour évacuer les gens de ces positions. Ces drones se substituent aux livraisons par camion, par exemple. Ça nous permet de sauver des vies simplement en ne les risquant pas.
9: Mais pas seulement. Sur le terrain, l'armée ukrainienne a récemment utilisé des engins similaires chargés d'explosifs pour contourner les lignes russes et frapper en profondeur les positions ennemies grâce à des drones kamikazes.
4: Le reportage de Nathanaël Vitran et de Sergueï Dmitriev. Autre conflit qui voit l'utilisation accrue de drones, celui qui a repris depuis une quinzaine de jours en Éthiopie. Des combats a priori internes puisqu'ils opposent forces de la région du Tigré à celles pro-gouvernementales, mais où la présence du voisin érythréen se fait de plus en plus visible. D'après de nombreux observateurs, des soldats se déploient actuellement dans plusieurs localités de la région séparatiste éthiopienne. Une présence qui fait craindre le retour.
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11: Hier, au lendemain d'une manifestation de l'opposition dont la répression...
12: Bonjour Josué.

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2: Ce jeudi 8 octobre, nous sommes en vigilance jaune pour les phénomènes pluie, inondations et orages sur le département des Hautes-Pyrénées. Le temps reste donc perturbé pour cette journée avec le blocage des précipitations sur le massif. Cela va s'estomper ensuite en cours de journée et s'arrêter totalement à la fin de la journée. Les massifs restent assez bouchés jusqu'en fin de nuit. Le sommet de la couche nuageuse est autour de 2200 mètres environ, ciel bien dégagé en fin de nuit sous quelques passages nuageux d'altitude. La limite pluie-neige est en baisse, autour de 1700 mètres dès le milieu de la matinée, et les cumuls attendus en début de journée jeudi et jusqu'à la fin de journée sera de 10 mm environ, localement 20 mm. 1 à 306 mètres de neige pourraient également tomber localement, 5 cm même à 2000 mètres. Côté température, l'isotherme 0 degré est vers 2000 mètres en journée. Les températures minimales sont de 5 à 8 degrés en vallée, 1 à 3 degrés à 1500 mètres. Et les maximales seront au mieux à 11 degrés en vallée, 6 degrés à 1500 mètres et 1 degré à 2400 mètres. Le vent, lui, est de nord-ouest modéré, localement assez fort en journée sur les sommets. Rafale autour de 40 à 60 km/h possible, voire 90 km/h sur les crêtes frontières.
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5: Le bal jacquin, le quartet bal du monde, porté par l'accordéoniste, compositeur et explorateur de rythme Éric Allard-Jacquin, a sorti en mars sur le label Atouva Modular Records Paris son nouvel album intitulé « Au bout du bout ». Le bal jacquin, c'est, aux côtés d'Éric Allard-Jacquin à l'accordéon, Mathis Pascot à la guitare, François Lapessoni à la basse, Arthur Allard à la batterie. Le bal jacquin partage avec André Mainviel le goût du bal, la joie de faire danser et celle de l'accordéon. En aparté, je me réjouis d'ailleurs que l'accordéon ait ressurgi dans le spectre musical avec notamment de nombreux projets tels celui de Lionel Suarez et Irel Besson ou la collaboration de Jean-Claude Vanier avec l'accordéoniste Grégory Daltin ou encore des groupes comme Topette qui revisitent la tradition. Louis-Julien Nicolaou, critique musical, a trouvé les mots justes pour commenter « Au bout du bout ». Au bout du bout s'offre ainsi comme un disque de résistance. Contre l'abandon de l'accordéon au ringard type chance aux chansons, contre la gangrène identitaire, contre le repli sur soi et le ressassement ad nauseam de ses propres peines et douleurs, ces 10 compositions affirment les pouvoirs transcendants de l'imaginaire, de l'expérience, du partage et de l'attention au monde. Bien sûr, quelques démons passent encore, ainsi que des coulées de mélancolie, mais la danse remet les choses à leur place. Dixit, Louis-Julien Nicolaou. Le bal jacquin, comme André Mainviel, que nous avions reçu sur notre antenne pour un interview, affectionne les métissages et mélange sons d'ici et d'ailleurs, notamment ceux de La Réunion, avec la participation d'Oriane Lacaille, voix de Bonbon Vaudou. Je vous propose d'écouter la jacquinade, titre issu de l'album Au bout du bout du bal jacquin, sorti chez Atouva Modular Records, Paris.

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13: Aujourd'hui, jeudi 7 octobre, on revient sur les tensions dans les lycées dans les Hautes-Pyrénées. Après plusieurs jours d'action nationale, les rassemblements se poursuivent dans notre département. À Tarbes, on a vu près de 500 élèves bloquer le lycée Jean Dupuis mardi, rejoint par ce Théophile Gauthier et de Marie Curie. Le cortège de plusieurs centaines de jeunes a donc défilé dans le calme. Les syndicats soutiennent les revendications face aux classes surchargées et au manque de moyens. On pourra retenir que le collectif unitaire qui rassemble socialistes et écologistes soutient une mobilisation pacifique des lycéens qui porte des revendications légitimes, davantage d'enseignants, des moyens pédagogiques et matériels adaptés, des locaux sûrs, dignes et salubres et une répartition plus juste des moyens entre les établissements. Au lycée Marie Curie de Tarbes, le blocage sera reconduit ce jeudi matin devant le lycée. Le porte-parole Paul Gandeau des Jeunesses Communistes indiquait à la Nouvelle République des Pyrénées que les lycéens seront également présents pour la manifestation du 17 octobre prochain contre le coût de la vie. Dans le cadre de la Semaine nationale de l'intégration, le tiers-lieu Amasa accueillait ce lundi 5 octobre la signature du contrat territorial d'accueil et d'intégration 2026-2027 entre l'État et la ville de Lourdes. En présence de Madame la préfète des Hautes-Pyrénées et du maire Thierry Lavitte, la rencontre a réuni des élus, des services publics et des partenaires locaux. Seule commune du département engagée dans cette démarche, Lourdes confirme sa tradition d'hospitalité et son rôle d'accueil, illustré par la présence d'un CADA, un centre d'accueil des demandeurs d'asile très actif. Ce plan d'action réaffirmant les principes de la République s'articule autour de priorités concrète, apprentissage du français, emploi, logement, éducation et santé. Côté économie maintenant, les forges de Tarbes sont en mauvaise posture, on en a déjà parlé précédemment. Seul site français producteur de cordes obus, l'usine Tarbaise est dans une situation critique. Après un mois d'arrêt forcé cet été en raison de pannes à répétition, le site fait face à des impayés de salaires et au manque d'investissement de sa maison mère Europlasma. Alors que les cadences réelles restent bien en deçà des annonces faites par l'entreprise, des rémunérations de 150 000 euros aurait été versé à deux administrateurs, ce qui suscite la colère des salariés. Et puis on termine par les sorties. On entendra aujourd'hui dans le magazine Vue d'ici le programme de l'Outdoor Festival qui sera présenté par un de ses fondateurs. C'est la troisième édition qui aura lieu cette fin de semaine à Bagnères-de-Bigorre. Si celui-ci concerne les films en relation avec de nombreux sports outdoors, sa réussite tient surtout à la variété des propositions qui sont faites entre possibilités de tester différentes pratiques sportives, sensibilisation aux risques en montagne et une programmation de films totalement indépendants qui sont toujours présentés par le réalisateur lors des projections. À retenir aussi le Festival du film paysan. C'est la deuxième édition cette année et il se déroulera dans plusieurs lieux du département, à commencer ce soir par le film L'ombre des miroirs qui sera projeté à 20h au cinéma Grand Rio de Lannemezan. Voilà pour l'actualité de ce 8 octobre 2026. Je vous souhaite à tous une excellente journée. À l'écoute de Fréquence Luce.

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2: Ce jeudi 8 octobre, nous sommes en vigilance jaune pour les phénomènes pluie, inondations et orages sur le département des Hautes-Pyrénées. Le temps reste donc perturbé pour cette journée avec le blocage des précipitations sur le massif. Cela va s'estomper ensuite en cours de journée et s'arrêter totalement à la fin de la journée. Les massifs restent assez bouchés jusqu'en fin de nuit. Le sommet de la couche nuageuse est autour de 2200 mètres environ, ciel bien dégagé en fin de nuit sous quelques passages nuageux d'altitude. La limite pluie-neige est en baisse, autour de 1700 mètres dès le milieu de la matinée et les cumuls attendus en début de journée jeudi et jusqu'à la fin de journée sera de 10 mm environ, localement 20 mm. 1 à 3 cm de neige pourrait également tomber localement, 5 cm même à 2000 mètres. Côté température, l'isotherme 0 degré est vers 2000 mètres en journée. Les températures minimales sont de 5 à 8 degrés en vallée, 1 à 3 degrés à 1500 mètres. Et les maximales seront au mieux à 11 degrés en vallée, 6 degrés à 1500 mètres et 1 degré à 2400 mètres. Le vent, lui, est de nord-ouest modéré, localement assez fort en journée sur les sommets. Rafale autour de 40 à 60 km/h possible, voire 90 km/h sur les crêtes frontières.
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5: Il est midi ici à Paris, 13h à Kiev. Bonjour à tous.
6: Karine Bellicha.
5: À la une, l'opposition italienne dénonce une entorse aux règles démocratiques pour servir la majorité actuelle. Le gouvernement affirme qu'il s'agit de garantir plus de stabilité au pays. Le Parlement doit se prononcer aujourd'hui sur une réforme électorale, instaurant un système entièrement proportionnel voulu par Giorgia Meloni. C'est l'acte 4 de la mobilisation lycéenne en France avec un mot d'ordre, faire tache d'huile. Déçu par l'absence de mesures concrètes annoncées par le gouvernement, ils vont battre de nouveau le pavé aux côtés des étudiants et des enseignants, et d'autres secteurs sont aussi appelés à les rejoindre pour durcir le rapport de force avec l'exécutif. En Espagne, les principaux syndicats appellent à une grève générale le 11 novembre, à moins de 3 semaines des élections anticipées, pour réclamer de meilleurs salaires et un logement digne, alors que le mouvement a perdu hier sa figure de proue. Mais avant de développer ces titres, des véhicules en feu et des corps gisant au sol, pas un jour sans une attaque meurtrière russe en Ukraine. Et aujourd'hui, le bilan est très lourd. Au moins 30 personnes ont été tuées dans une frappe russe à Kramatorsk, qui a touché 2 bus circulant dans la même rue, cette ville clé au front de l'Est ukrainien. 14 personnes ont aussi été blessées. Le gouverneur régional a annoncé la suspension des transports publics à Kramatorsk et dans la ville voisine de Slovoulansk. En Italie, la nouvelle loi électorale pour les législatives de 2027 sera définitivement votée aujourd'hui à bulletin secret par la Chambre des députés. Une réforme majeure dans cette démocratie parlementaire, baptisée Stabilicom par la majorité de droite et d'extrême droite. Elle a été rebaptisée Mélonellum par l'opposition, qui estime que le texte de loi a été cousu sur mesure pour permettre à Giorgia Meloni de décrocher un nouveau mandat à Anne Le Nir.
7: Les chaînes de télévision qui suivent les moments précédant le vote final de la réforme électorale montrent un nombre de députés dans l'hémicycle jamais atteint depuis ces dernières années. Il faut dire que Fratelli d'Italia de Giorgia Meloni et ses alliés Forza Italia et la Ligue de Salvini ont rappelé à l'ordre tous leurs élus, car la chef du gouvernement a été claire, si le texte est rejeté, elle présentera sa démission au président de la République, Sergio Mattarella. Le climat est donc plutôt orageux. D'autant que les forces de centre-gauche sont farouchement hostiles à la réforme qui introduit un système proportionnel corrigé par une large prime de majorité pour la coalition qui atteindra au moins 42% des voix. Cette prime garantirait davantage de stabilité gouvernementale selon ses défenseurs. Pour ses opposants, elle pourrait transformer une simple majorité relative en une majorité écrasante, dénaturant ainsi le vote des électeurs. Anne Le Nir, Rome. RFI.
5: Les tentatives d'apaisement n'auront donc pas suffi. Les lycéens français redescendent dans la rue aujourd'hui, déçus par l'absence de mesures concrètes annoncées par le gouvernement. Le Premier ministre disant entendre leurs angoisses, mais renvoyant de premières décisions à la fin du mois. Ils sont rejoints par les profs et les étudiants. Et le mouvement s'élargit désormais à d'autres secteurs professionnels. Solène Van Kerkhoven, bonjour.
8: Bonjour.
5: De la petite enfance à l'énergie, plusieurs syndicats appellent leurs salariés à débrayer.

0: services, avec une double revendication, des hausses de salaire et un soutien explicite à la jeunesse. L'enjeu pour ces organisations est clair, sortir du seul cadre scolaire pour bloquer des secteurs stratégiques et durcir la mobilisation.
1: Solène Van Kerkhoven, ce matin, au moins 375 établissements scolaires sont touchés par le mouvement. Le décompte est provisoire. Les jeunes dénoncent notamment les classes surchargées, les absences de profs non remplacés, particulièrement dans les quartiers populaires, et les défaillances de Parcoursup, le système d'orientation post-bac. Elle était devenue le symbole de la colère en Espagne contre la crise du logement. Maria del Carmen Abascal, dit Marie Carmen, 87 ans, est décédée hier dans un hôpital madrilène. Bonjour Benoît Gross.
2: Bonjour.
1: Il y a deux semaines, les images de son expulsion avaient indigné et déclenché une vague de protestations contre la cherté de l'immobilier, jusqu'à provoquer la dissolution du Parlement et des élections législatives anticipées, des images qui avaient fait le tour du pays.
2: Oui, les images de son évacuation dans une civière accompagnée par la police et les travailleurs sociaux avaient scandalisé. Marie Carmen Abascal habitait dans cet appartement au centre de Madrid depuis 70 ans. Un logement familial loué par son père depuis 1956. Problème, la société immobilière qui en était propriétaire avait augmenté le loyer mensuel de 500 à 2650 euros. Un montant impossible à régler pour cet ex-employé de bureau à la retraite qui touchait à peine 1350 euros de pension. Résultat, l'octogénaire a été contrainte de quitter l'appartement avant d'être hospitalisée, épuisée après 8 années de conflit avec l'agence. Quelques jours après l'expulsion, son avocate avait annoncé qu'un accord avait été trouvé lui permettant de payer un loyer au même montant qu'auparavant. Elle est finalement décédée à l'hôpital avant même d'avoir pu réintégrer son logement. À l'annonce de sa mort, des milliers de personnes ont défilé ce matin dans Madrid en scandant « Ce n'est pas un décès, c'est un meurtre ».
1: Benoît Gross, face à un conflit qui s'intensifie, les élèves des écoles internationales et les diplomates sont appelés à se mettre à l'abri. Plusieurs explosions ont retenti à Riyad. L'aéroport international a de nouveau été touché par les Houthis faisant 3 morts. Le gouvernement saoudien promet des représailles, ayant déjà ciblé tôt ce matin une rampe de lancement de missiles balistiques des combattants yéménites pro-iraniens. Le déficit commercial européen est de l'ordre d'€1 milliard par jour avec la Chine. Le commissaire des 27 est à Pékin pour 2 jours, Maros Sefcovic, avec la délicate mission d'obtenir des gestes concrets du gouvernement chinois. Bruxelles menaçant de sévir face aux produits chinois qui inondent à moindre coût le marché européen et mettent en péril des secteurs entiers comme l'automobile. Les Européens aimeraient obtenir de la Chine des engagements de réduction de ses exportations dans quelques secteurs clés, comme celui des véhicules hybrides et un accès renforcé aux terres rares. L'administration Trump, elle, poursuit une nouvelle fois son détricotage des règles environnementales mises en place durant le mandat de Joe Biden. Nouvelle cible, le méthane, puissant gaz à effet de serre, responsable du réchauffement climatique, on le sait. Les industriels américains ne devraient bientôt plus être tenus d'agir contre les fuites de ce gaz, Simon Rosé.
3: Le méthane est un gaz au potentiel réchauffant 80 fois supérieur au dioxyde de carbone. Mais il a un avantage par rapport à lui, il reste beaucoup moins longtemps dans l'atmosphère. Agir contre le méthane apporte donc rapidement un bénéfice dans la lutte contre le réchauffement climatique. Encore faut-il le vouloir, et ce n'est visiblement pas le cas de l'administration Trump. Elle annonce qu'elle va supprimer un dispositif mis en place durant la présidence de Joe Biden. Dispositif qui oblige les compagnies pétrolières et gazières à enquêter sur les fuites de méthane de leurs installations et ensuite les réparer. Ce ne sera donc bientôt plus le cas, alors que cet enjeu des fuites est pourtant colossal en termes de volume et fait l'objet d'un consensus international afin d'y remédier, avec un objectif de les réduire d'un tiers d'ici 2030. Ce sera donc une nouvelle fois sans les États-Unis, au détriment du climat et de la qualité de l'air du pays. Au bénéfice cependant des entreprises du secteur, l'administration américaine estime que cette mesure leur rapportera 45 milliards de dollars d'économies.
1: Sophie Adnaud devra suivre plusieurs semaines de réadaptation pour s'habituer à nouveau à la gravité terrestre. L'astronaute française revient sur Terre avec ses 3 coéquipiers américains et russes. Elle détient désormais le record européen du plus long séjour continu dans l'espace, soit 235 jours en orbite à 400 km au-dessus de la Terre. La capsule Dragon a quitté la station spatiale internationale hier pour un voyage retour de 27 heures. L'amérissage avec de puissants parachutes est prévu en fin d'après-midi dans le Pacifique, au large de la Californie. Sophie a

0: Nous aura mené plus de 200 expériences scientifiques destinées notamment à préparer les prochaines missions spatiales. Et puis, des lions de l'Atlas ou de la Teranga qui sera le champion d'Afrique. 10 mois après la finale de la CAN, le tribunal arbitral du sport examine le recours sénégalais contre la victoire du Maroc sur tapis vert. Tout de suite, Emmanuel Bastide, bonjour.
1: Bonjour Karine Bellicha, prochain journal dans 50 minutes. On parle de l'inflation en Afrique aujourd'hui.
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4: Hier, au lendemain d'une manifestation de l'opposition dont la répression...
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10: Bonjour à toutes, bonjour à tous, c'est Caroline à l'antenne, vous écoutez bien Fréquence Plus et voici le magazine Vue d'ici. De quoi on parle ce midi? On parle de toutes les festivités qui vont se passer ce week-end. On commence du côté de Bagnères avec l'Outdoor Film Festival. Le titre est très clair, ça parle de projection de films sur tous les sports d'extérieur. En passant par le trail, l'escalade. Donc Baptiste, un des 3 cofondateurs de ce festival, nous a expliqué un peu plus quel est l'enjeu et pourquoi ils ont créé cette 2e édition. On parlera également du collectif Ecophase qui, dans le cadre des escales d'automne, propose à Pierrefitte ce samedi différentes manifestations, du théâtre, du cirque, le nez en l'air en prenant votre goûter, de la musique, de la restauration, plein d'autres choses, une déambulation. Et là, c'est Ludovic qui s'est occupé de cette interview pour vous parler de cette manifestation, mais aussi, qu'est-ce que c'est que ce collectif Ecophase. On n'oublie pas également que ce soir commence le festival du film paysan au cinéma Le Grand Rio à Lannemezan. À 20h, c'est L'ombre des miroirs de Lagrened, Loïc Santiago. Et c'est un documentaire qui dure environ une heure. Le réalisateur sera présent et la projection sera suivie d'une discussion avec justement le réalisateur Loïc Santiago. Donc le festival du film paysan, ça commence ce soir et ce sera jusqu'au 31 octobre. On en parlera la semaine prochaine un peu plus en détail. Mais tout de suite, je vous laisse avec les actualités faites par Ludovic.
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16: Aujourd'hui, jeudi 7 octobre, on revient sur les tensions dans les lycées dans les Hautes-Pyrénées. Après plusieurs jours d'action nationale, les rassemblements se poursuivent dans notre département. À Tarbes, on a vu près de 500 élèves bloquer le lycée Jean Dupuy mardi, rejoint par ceux de Théophile Gauthier et de Marie Curie. Le cortège de plusieurs centaines de jeunes a donc défilé dans le calme. Les syndicats soutiennent les revendications face aux classes surchargées et au manque de moyens. On pourra retenir que le collectif unitaire qui rassemble socialistes et écologistes soutient une mobilisation pacifique des lycéens qui porte des revendications légitimes, davantage d'enseignants, des moyens pédagogiques et matériels adaptés, des locaux sûrs, dignes et salubres et une répartition plus juste des moyens entre les établissements. Au lycée Marie Curie de Tarbes, le blocage sera reconduit ce jeudi matin devant le lycée. Le porte-parole Paul Gandeau des Jeunesses Communistes indiquait à la Nouvelle République des Pyrénées que les lycéens seront également présents pour la manifestation du 17 octobre prochain contre le coût de la vie. Dans le cadre de la Semaine nationale de l'intégration, le tiers-lieu Amassa accueillait ce lundi 5 octobre la signature du contrat territorial d'accueil et d'intégration 2026-2027 entre l'État et la ville de Lourdes. En présence de Madame la préfète des Hautes-Pyrénées et du maire Thierry Lavitte, la rencontre a réuni des élus, des services publics et des partenaires locaux. Seule commune du département engagée dans cette démarche, Lourdes confirme sa tradition d'hospitalité et son rôle d'accueil, illustré par la présence d'un CADA, un centre d'accueil des demandeurs d'asile très actif. Ce plan d'action réaffirmant les principes de la République s'articule autour de priorités concrètes, apprentissage du français, emploi, logement, éducation et santé. Côté économie maintenant, les forges de Tarbes sont en mauvaise posture, on en a déjà parlé. Précédemment, seul site français producteur de cordes obus, l'usine Tarbaise, est dans une situation critique. Après un mois d'arrêt forcé cet été en raison de pannes à répétition, le site fait face à des impayés de salaire et au manque d'investissement de sa maison mère, Europlasma. Alors que les cadences réelles restent bien en deçà des annonces faites par l'entreprise, des rémunérations de 150 000 euros aurait été versée à deux administrateurs, ce qui suscite la colère des salariés. Et puis on termine par les sorties. On entendra aujourd'hui dans le magazine Vue d'ici le programme de l'Outdoor Festival qui sera présenté par un de ses fondateurs. C'est la troisième édition qui aura lieu cette fin de semaine à Bagnères-de-Bigorre. Si celui-ci concerne les films en relation avec de nombreux sports outdoors, sa réussite tient surtout à la variété des propositions qui sont faites entre possibilité de tester différentes pratiques sportives, sensibilisation aux risques en montagne et une programmation de films totalement indépendants qui sont toujours présentés par le réalisateur lors des projections. À retenir aussi le Festival du film paysan. C'est la deuxième édition cette année et il se déroulera dans plusieurs lieux du département, à commencer ce soir par le film L'ombre des miroirs qui sera projeté à 20h au cinéma Grand Rio de Lannemezan. Voilà pour l'actualité de ce 8 octobre 2026. Je vous souhaite à tous une excellente journée à l'écoute de Fréquence Luz.
10: Merci Ludovic. Je vous le disais en début d'émission, à partir de demain et samedi, la Halograin de Bagnères-de-Bigorre accueille la troisième édition de l'Outdoor Film Festival, consacrée aux films de sport, de montagne et d'aventure. Ski, alpinisme, escalade, trail, VTT, parapente, kayak, exploration. Tout un programme. Baptiste, l'un des fondateurs de l'association Bureaucraft, nous explique ce que c'est que ce festival et pourquoi pour eux, pour ces trois participants, pour ces trois personnes qui ont créé ce festival, cela a de l'importance dans nos vallées.
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10: Ski, alpinisme, trail, parapente, kayak. Les 9 et 10 octobre, la Halograin de Bagnères-de-Bigorre accueille la troisième édition de l'Outdoor Film Festival, dédié aux films de sport de montagne et d'aventure. Un événement né il y a 2 ans de la passion de trois amis qui grandit déjà avec un village de marques et des soirées DJ. J'ai avec moi au téléphone Baptiste, l'un des trois fondateurs de ce festival. Bonjour Baptiste et merci beaucoup d'être là.
5: Bonjour, merci de nous donner la parole pour du coup lancer la troisième édition du Outdoor Film Festival qui arrive très très vite à Bagnères-de-Bigorre.
10: Alors d'où est venue cette idée de festival avec Florian et Rémi, donc tes deux acolytes qui ont permis la création de ce festival? Qu'est-ce qui manquait selon vous dans le paysage culturel local?
5: Eh bien nous de base déjà on est du métier de l'image, on est producteur, vidéaste et réalisateur. Du coup on baigne dans le milieu de l'outdoor et de l'image. Et nous, depuis tout petit, on suivait le Freeride Film Festival qui avait lieu à Tarbes à l'époque. Et on s'est toujours dit que ce genre de festival et d'animation avait sa place à Bagnères. On est natifs de Bagnères tous les trois. Donc on a toujours voulu créer un festival autour de l'image, de la culture, du sport et de la montagne. Et il y a 3 ans, on a eu l'opportunité de créer l'événement. Du coup, on s'est lancé. Et voilà comment est né le projet, quoi.
10: Donc des 2 premières éditions, qu'est-ce qui a fonctionné le mieux? Qu'est-ce que vous avez décidé de changer pour cette 3e édition?
5: Eh bien, du coup, on a lancé le festival il y a deux ans maintenant, et on savait pas trop où on allait, très honnêtement. Et en fait, on a directement eu un très bon retour du public. On a fait de très très belles éditions. Et notre formule, on a la base du festival reste les films. Mais à côté de ça, on propose de nombreuses activités entièrement gratuites. Le village de marque et l'activité est gratuite. On insiste vraiment sur le fait des activités parce qu'on fait pratiquer les gens. On va aller faire des sorties vélo, on va aller faire des sorties trail, on fait de l'initiation à l'escalade. On a des conférences avec différents athlètes, des scientifiques, des guides. Donc on a vraiment toute une activité autour des films qui nous permettent de fédérer, de ramener des gens qui sont curieux aussi de sport, qui veulent s'initier, démarrer, tester. Et je pense que c'est ça aussi qui fait la force de notre festival aujourd'hui, quoi.
10: Comment vous les sélectionnez, ces films? Comment vous faites vos choix? Parce que c'est pas ça qui manque, en fait. Vous faites venir des films du monde entier, si j'ai bien compris. Comment vous faites vos choix?
5: Alors ça, c'est très compliqué parce qu'on reçoit beaucoup de films. Du coup, on a une plateforme sur laquelle les gens peuvent candidater. On reçoit énormément de films. L'idée, c'est qu'on fait vraiment un festival 4 saisons. Donc, comme on l'a dit en intro, il y a autant du trail que du parapente, que de l'alpinisme, que du ski. On n'est vraiment pas fermé à une discipline. Tout ce qui touche à la montagne et à la nature est le bienvenu. Et après, on regarde tous les films et on sélectionne. En fait, on fait des différentes séances qui durent en moyenne 1h30. Donc on privilégie quand même des formats plus ou moins courts. On va avoir des formats de 3 minutes jusqu'à 1h, 1h10 maximum. Donc ça, c'est déjà un premier critère. Et après, c'est de la sélection, c'est du choix, c'est très difficile. Mais il faut le faire. Et après, on privilégie aussi des gens qui peuvent venir présenter sur place les films, en fait. Donc, tout ce qui est réalisateur, producteur et athlète qui font le déplacement, qui viennent présenter ça au public. Pour nous, c'est hyper important. Et c'est ça aussi qui fait la richesse du festival.
10: Est-ce qu'il y a un peu de chauvinisme en essayant de choisir un peu du profondément local quand même ou pas du tout?
5: Et forcément, pas tant, vous voyez. On a des productions, des films qui ont été tournés au Pays d'Oeil, donc pas très loin de chez vous. Donc forcément, c'est des formats qui nous plaisent et qui nous parlent. Donc forcément, on les met également en avant. On a aussi Bendyman qui a gagné l'UTMB cette année. On a Rémi, du coup, qui est un des membres fondateurs du festival, qui l'a suivi pendant plus d'un an. Donc forcément, on a un film qui parle aux Bagnérets, avec Ben qui se rendra présent pour une conférence, et en plus de ça, qui viendra présenter les films sur scène. Donc oui, on avoue que quand même, dès qu'on peut mettre en avant le territoire, on le fait, mais ça reste une minorité comparé à la trentaine de films qu'on va pouvoir présenter.
10: Et comment on finance concrètement un festival comme celui-là?
5: Alors, le financement repose en grande majorité sur nos partenaires. On a la chance d'avoir de partenaires qui nous suivent depuis le début du festival. Donc c'est eux qui financent ça sur en contrepartie de visibilité, de communication, de plans qu'on peut avoir avec eux sur tout au long de l'année, parce que on a le Outdoor Film Festival certes, mais l'association Bureaucraft s'est investie tout au long de l'année sur différents événements. On a des événements de trail, on a des événements de ski freestyle, on a des événements d'escalade, on fait des avant-premières de films. Donc il y a une très très grosse densité tout au long de l'année. Et on a nos partenaires qui nous suivent dans cet élan, quoi.
10: Le monde du sport outdoor est aujourd'hui très marqué par le marketing et les grandes marques d'équipement. Comment est-ce que vous gardez un espace pour les films et les athlètes qui sont plus modestes financièrement, loin de ces grands sponsors?
5: Ben nous, c'est un festival quand même très local. Et aujourd'hui, aujourd'hui les marques ne nous payent pas pour qu'on diffuse leurs films. C'est vraiment, nous, on a la main à 100% sur ce qu'on veut montrer, avec qui on veut collaborer. Donc on garde cette liberté qui est hyper importante pour nous, cette indépendance. Aujourd'hui on fait le festival aussi grâce aux gens qui viennent, qui nous suivent. On a beaucoup de particuliers en fait qui soutiennent via des dons le festival et qui soutiennent l'activité et l'association au sens large. Et c'est ça qui nous permet aussi d'avoir une grande indépendance sur le festival, et on a la même mise sur absolument tout, quoi. On est dépendant de personne aujourd'hui, et ça c'est très important pour nous. Qui nous permet de mettre en avant autant des petits films de toute petite production, comme je disais, de 3 minutes filmés à la GoPro, à l'iPhone, que des films plus gros sur des gros exploits sportifs.
10: Mmh. Là, vous mettez à l'honneur des sports qui sont aussi des pratiques à risque. Je pense par exemple à l'alpinisme ou au parapente, et qui sont aussi de plus en plus fréquentés. Est-ce que vous abordez aussi, au niveau du festival, de votre programmation, ces sujets-là entre la performance, l'émerveillement et la dangerosité?
5: Tout à fait. J'en reviens à notre festival, à notre village de marque et d'activité. Tout au long des deux jours, en fait, on a des conférences, de la sensibilisation, on a le PGHM qui est présent, on a les CRS qui sont présents, on a des guides d'eau de montagne qui sont présents. On convie cette année la jeunesse à venir le vendredi après-midi avec des collèges, lycées, écoles qui viennent justement pour se former, être sensibilisés aux bonnes pratiques, ce qu'il faut faire, ce qu'il faut pas faire, les mettre en garde et les éveiller sur ces sujets, et c'est hyper important pour nous. Et au-delà de ça, comme je disais en intro, on veut que le festival soit très accessible, et du coup, pendant deux jours, tout ça est entièrement gratuit. Toutes les initiations, toutes les conférences, les concerts, les tests de matériel. On va faire des sorties escalade cette année avec une autre association. Tout ça est entièrement gratuit. Et c'est là où on essaie de former et de faire de la prévention au plus grand nombre.
10: Alors, très brièvement, est-ce que vous pouvez nous donner les temps forts de ces deux jours du 9 et 10 octobre, les immanquables, les conférences ou les films qu'il faut absolument venir voir?
5: J'ai envie de vous dire que tout est immanquable.
10: Alors faites-nous un résumé pour une de ces deux journées, alors.
5: Non, on va faire un résumé de ces deux journées. Du coup, nous, on ouvre le village de marque et d'activité le vendredi à partir de 14h. Et dès 14h, on a un moment fort parce qu'on organise une sortie d'escalade encadrée par Cordée de Meufs, donc une association qui est de la vallée d'Arvelès. Donc on commence directement en extérieur avec cette initiation. On a les films qui commencent à 14h30 avec un format plus jeunesse. Du coup, comme je disais, on va avoir les collèges, lycées, écoles qui vont venir. Après, on a des temps forts, mais du coup, on a la diffusion de films. Après ça, on va avoir des échanges avec les CRS et le PGHM sur de la sensibilisation aux bonnes pratiques en montagne. Et après, à partir de 18h, on a Ben Diman qui vient, donc Ben Diman qui est le vainqueur de l'UTMB, il vient pour présenter ses films, et après on enregistre un podcast en live avec lui sur un format de 45 minutes d'échange avec lui et Gauthier Bonnecarrère, et le podcast Course Épique qui fait de l'épassement, et après on enchaîne avec les deux grosses séances de films avec des réalisateurs qui sont présents, films de trail, films d'aventure, films d'alpinisme, et le soir on conclut avec un concert en plein air et gratuit. Et après, le lendemain, on attaque dès le samedi à 10h avec une sortie trail avec le Stade Bannière Athlétisme. Et tout au long de la journée, on a des food trucks, on a de la buvette, on a une chill zone. C'est vraiment très, très riche, très, très dense. On a des sorties vélo également. Et on va conclure le samedi soir avec O2A, qui est un groupe de musique qui a remporté le tremplin du Rose Festival, qui est porté par Big Flo Oli, qui viennent du coup pour clôturer le festival en musique, et pareil gratuit en plein air sur le parvis de la Logrin.
10: Un programme très chargé sur ces deux jours, vous l'expliquez. Si vous aviez une dernière chose pour finir cette interview, où est-ce que vous voyez votre festival dans 5 ans? Toujours à taille humaine, ou vous avez une ambition de devenir encore un peu plus grand?
5: Dans 5 ans, c'est une très bonne question. On espère voir grandir le festival malgré tout. On espère devenir un incontournable dans les Pyrénées, placer aussi Bannière comme point central du festival sur lequel on peut s'appuyer pour et développer l'outdoor, et développer la sensibilisation et la pratique en montagne. On a la chance cette année de faire venir beaucoup d'athlètes, de réalisateurs qui viennent des Alpes, de la côte, du Pays Toy. Et du coup, on veut vraiment avoir ce point de rendez-vous chaque année et fédérer de plus en plus autour de la pratique.
10: J'imagine qu'on peut tout retrouver sur le site internet qui est dédié.
5: Exactement. Donc, il y a le site internet où il y aura toute la programmation, les interventions, les activités et la programmation des films également. Donc, c'est outdoorfilmfestival-bannière.com. Et après, la majorité des actualités sont retrouvées sur notre page Facebook ou notre Instagram.
10: Alors, on le rappelle, c'est un festival qui est né de la passion de trois amis pour la montagne et qui a déjà très vite grandi entre projections locales, films internationaux et marques partenaires. Le rendez-vous est posé le 9 et le 10 octobre prochain à la Halograin à Bannière. Merci beaucoup, Baptiste, d'avoir répondu à mes questions.
5: Merci beaucoup.
10: Allez, je vous le rappelle, avant d'aller au Outdoor Festival ce week-end, il y a également le Festival du film paysan qui commence dès ce soir au cinéma Le Grand Rio à Lannemezan. Festival du film paysan qui se déroule jusqu'au 31 octobre. En deuxième partie d'émission, après le bulletin météo de 12h30 fait par Ludovic, et attention, il pleut, grande nouvelle, on vous mettra également un petit reportage fait par Ludovic lui-même sur le collectif Écophase et sur les escales d'automne qui se passent samedi à Pierrefitte-Nestalas. Avant tout ça, je vous permets de vous souhaiter une très bonne après-midi et je vous laisse en musique avec Maudit Papillon par Taxim Driver. Encore des jeux de mots, on n'a que ça sur Fréquence Plus, et je vous souhaite à tous une très belle journée.

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2: Ce jeudi 8 octobre, nous sommes en vigilance jaune pour les phénomènes pluie, inondation et orages sur le département des Hautes-Pyrénées. Le temps reste donc perturbé pour cette journée avec le blocage des précipitations sur le massif. Cela va s'estomper ensuite en cours de journée et s'arrêter totalement à la fin de la journée. Les massifs restent assez bouchés jusqu'en fin de nuit. Le sommet de la couche nuageuse est autour de 2200 mètres environ, ciel bien dégagé en fin de nuit sous quelques passages nuageux d'altitude. La limite pluie-neige est en baisse, autour de 1700 mètres dès le milieu de la matinée, et les cumuls attendus en début de journée jeudi et jusqu'à la fin de journée sera de 10 mm environ, localement 20 mm. 1 à 306 mètres de neige pourraient également tomber localement, 5 cm même à 2000 mètres. Côté température, l'isotherme 0 degré est vers 2000 mètres en journée. Les températures minimales sont de 5 à 8 degrés en vallée, 1 à 3 degrés à 1500 mètres. Et les maximales seront au mieux à 11 degrés en vallée, 6 degrés à 1500 mètres et 1 degré à 2400 mètres. Le vent, lui, est de nord-ouest modéré, localement assez fort en journée sur les sommets. Rafale autour de 40 à 60 km/h possible, voire 90 km/h sur les crêtes frontières.
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2: À l'occasion de la journée presque comme un festival d'Ecophase qui aura lieu ce samedi 10 octobre à Pierrefitte Nestalas à partir de 15h. On revient sur les origines du projet avec certains des membres de ce collectif Ecophase. C'est avec Carole Ganteil de la compagnie Histoire de Chanter que nous parlons de cette journée organisée par Ecophase, donc qui fait partie des escales d'automne 2026. Les escales d'automne, c'est organisé par le département des Hautes-Pyrénées. Une journée donc qui va se présenter comme un festival avec différents spectacles et le soir un grand concert. Mais je laisse la parole à Carole.
4: En fait, on a un lieu sur place que la commune de Pierrefitte nous prête. Et donc, on a décidé tous les deux ans de présenter une journée pour à la fois remercier la ville de Pierrefitte et en même temps pour présenter notre travail et pour aussi faire ressortir un peu le rassemblement de la culture sur le territoire.
5: C'est comme une sortie de résidence ?
4: Pas vraiment, parce qu'on a déjà des spectacles qui sont prêts, donc on va pas exprès monter quelque chose sur ce jour-là. Mais par contre, on a un travail qui est déjà effectif, et notamment des spectacles qu'on a déjà et qui sont en place et qu'on peut présenter ce jour-là.
5: Il y a tout type de spectacles. Il y a de la musique, il y a du spectacle vivant, du théâtre, il y a différentes choses.
4: Ben en fait, c'est un peu l'avantage du collectif, c'est qu'il y a des musiciens, des comédiens, des chanteurs, des gens qui font du feu. Et du coup, chacun va faire sa spécificité et présenter un spectacle en fonction de ce qu'il sait faire.
5: Et donc, vous avez relié ces spectacles. Il y a une histoire un petit peu commune entre tous les spectacles qui vont être diffusés.
4: En fait, il va y avoir, c'est sous une forme de déambulation. Ça commence à 15h par un spectacle tout public. Et ensuite, il y a une déambulation qui va se séparer en deux, avec à la fois une déambulation pour les enfants, pour les parents qui veulent se débarrasser de leurs enfants, c'est le bon moment, en tout cas pour une demi-heure. Et ensuite, de l'autre côté, il va y avoir une déambulation avec Akuma et Julien Moreau, qui vont à la fois, il va faire une présentation de Pierrefitte et d'Ecophase, ce que c'était en fait, sur le lieu historiquement, et Akuma qui va faire une prestation artistique à côté. Donc il y a ces déambulations, et après tout va se rassembler sur le jardin à Pierrefitte, et les spectacles seront sur ce lieu-là, pour se terminer avec un spectacle le soir, un gros concert. Par contre, là, ils font pas partie du collectif Ecophase, mais c'est les Vespa Cougourdon qui sont un groupe de courges, de cucurbitacées.
5: Ils font de la musique avec des courges.
4: Exactement, c'est ça. Donc ça sera tout après dans le parc de Pierrefitte, avec des spectacles, du cirque, musique, DJ, et la fin, ce spectacle magnifique à mon avis. Voilà, il y a peut-être des gens qui l'ont déjà vu, mais ils sont absolument géniaux, ils sont 13 sur scène.
2: Ce collectif Ecophase réunit 7 associations: Jaspire, Akuma, Histoire de Chanter, le collectif Le Nid, l'association Impact, le groupe À la Bonne Heure et le théâtre Phébus. Carole Ganteil nous explique en quoi c'est important d'être dans un collectif ?
4: Je trouve qu'on est assez invisible en fait, indépendamment les uns des autres, si on se rassemble pas à un moment donné pour faire des événements. Et puis je trouve que c'est bien de se confronter justement artistiquement aux autres et de se rassembler autour de ça.
5: Est-ce que c'est important aussi pour les institutionnels de vous savoir rassembler ?
4: Je pense que c'est important aussi pour eux parce que ça permet en tout cas de faire des choses un peu plus conséquentes et de présenter quelque chose en commun et de voir que sur le territoire en fait on est ensemble et au contraire que l'art est rassembleur plutôt que l'inverse.
5: En termes de création, ça peut aider, ça peut amener aussi à des collaborations.
4: Oui, notamment, je crois que le Théâtre Phébus et Chabi de À la Bonne Heure sont sur un projet en binôme. Après, ça rassemble aussi sur le fait du partage à la fois des connaissances qu'on n'a pas au niveau des fois techniques. Moi, s'il me faut un truc d'artifice, etc., je sais que je peux m'adresser à Akuma. Au niveau musique, des fois, je ne sais pas. Il y a certaines choses que je connais pas, donc je leur demande directement. Et puis après, c'est aussi du prêt de matériel entre nous, en fait. Donc on est aussi solidaires à ce niveau-là.
2: J'ai ensuite rencontré Kika de l'association Impact. Elle rappelle qu'un premier spectacle avait déjà eu lieu en 2023 et revient sur la manière dont Écophase s'est structurée depuis.
3: Pour l'Écophase, en fait, ça a été tout un moment de recherche. On a eu un accompagnement de la part de la communauté de communes pour aboutir les projets, pour voir où on peut y aller. Est-ce que ça reste un lieu de stockage pour les associations? Est-ce qu'on peut visualiser quelque chose à plus long terme? Il y a une salle qu'on voudrait aménager pour des répétitions des groupes de musique, voire des compagnies. Et aussi rester comme un lien, un réseau pour toutes les activités culturelles de notre vallée, de notre territoire. Donner une visibilité autant pour les compagnies qui en font partie et les associations et d'autres qui sont dans la région. En fait, c'est une manière, c'est ça l'objectif aussi qui est devenu.
5: C'est plutôt les coulisses de la création.
3: Oui, la visibilité, que les compagnies locales soient programmées ici.
5: Oui.
3: Qui est toutes les activités culturelles, que ce soit des cours, elles soient connues par les gens qui habitent. Donc, c'est destiné aux touristes, qui est aux habitants aussi de la vallée. Voilà.
5: Vous développez des outils de communication ?
3: Pas pour l'instant.
5: Mais c'est un objectif.
3: C'est un objectif.
2: On revient également sur l'association Impact et son rôle dans ce collectif, et notamment son objectif qui est d'aller chercher les publics.
3: Avec Impact, on a l'habitude d'échanger de communes. On a déjà travaillé plusieurs fois avec la commune de Berfitte, avec Arins, avec Villelongue, etc. On change de communes en fonction de chaque année, des envies. On a fait dernièrement cette année une date à Vernicasse. Ça fait plusieurs fois qu'on se déplace aussi donc à Arras. C'est plus compliqué pour nous. Hein. L'année dernière, les escales d'automne, ça s'est fait à Beaucien. C'est à chaque fois un défi d'échanger des lieux, mais c'est aussi aller chercher le public qui est d'un côté ou de l'autre du Gave, qui peuvent descendre des Luz ou pas, etc. Aller chercher le public et amener de la culture dans des endroits où il n'y a pas tout le temps des choses à faire, à voir, la sociabilité que ça implique et tout ça.
2: La sociabilité, un terme important donc, et vous allez pouvoir l'expérimenter, vous qui pourrez vous rendre à Pierre Fitness-Talas à partir de 15h ce samedi, donc pour ce presque festival d'Écophase. Retrouvez toutes les informations sur ce rendez-vous et bien d'autres sur le site du département dans la rubrique Actualité, le site du département des Hautes-Pyrénées bien sûr, et nous ferons en sorte bien sûr de mettre également avec le podcast de cet entretien sur le site fréquenceluz.fr.

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1: Samedi 10 octobre, la commune de Barèges et la fédération Léo Lagrange 65 organisent un vide-grenier. Au programme, des animations, des jeux en bois, un château gonflable, une tombola avec de nombreux lots à gagner et un espace de restauration. Tous les bénéfices de cette opération seront reversés à Octobre Rose. Informations et réservations au 06 73 89 85 46. 06 73 89 85 46. On se retrouve là-bas?
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7: À la une de votre flash d'information, évasion spectaculaire cet après-midi à la maison d'arrêt de Tarbes de Jean-Marie Sonproux, plus connu sous le nom de Yann-Marie Desgrangers. En début d'après-midi, un tracteur Renault D22 a servi de bélier pour éventrer la porte de la prison et ainsi permettre l'évasion du plus vieux détenu du monde, condamné en 1838 pour désertion et outrage à agent. La brigade antiterroriste est actuellement dans la vallée du Castelnaubon pour retrouver le détenu, et selon des sources proches de l'enquête, les quatre membres du groupe de rock Bigourdan Papagaius sont les principaux suspects pour l'organisation de cette évasion.

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0: On parle beaucoup de la biodiversité qu'on voit. Les oiseaux, les insectes, la faune de montagne. On parle beaucoup moins de celle qu'on ne voit jamais, celle qui vit sous nos pieds, dans le sol. Du 3 au 18 octobre, la fête du sol vivant propose partout en France et en Occitanie des ateliers gratuits pour découvrir le compostage, le paillage et le jardinage au naturel. Manuel Lec-Jonard, coordinateur de Réseau Compost Citoyen, est avec moi au téléphone. Bonjour Manuel.
3: Bonjour.
0: Alors, est-ce que vous pouvez commencer par nous dire qu'est-ce que c'est que ce Réseau Compost Citoyen ? Quelles sont vos missions au quotidien au-delà de cette quinzaine d'octobre?
3: Alors, nous sommes un réseau qui vise à regrouper et accompagner toute la filière sur la question des biodéchets, donc c'est-à-dire des restes alimentaires et puis des déchets verts des parcs et jardins. Et donc, pour ça, on rassemble des collectivités, des associations, des entreprises et puis des citoyens et citoyennes engagés pour avancer sur ce sujet du tri, pour qu'on ne gaspille pas ces ressources précieuses dont nos sols ont besoin. Et donc, on organise des événements toute l'année pour accompagner les professionnels ou les particuliers, donc que ce soit des formations, des festivals, on crée des outils pédagogiques, des ressources pour faciliter en fait le déploiement de ces solutions finalement assez simples que sont le compostage, la lutte contre le gaspillage alimentaire ou le jardinage au naturel.
0: On dit que le sol héberge un quart de la biodiversité de notre planète. Qu'est-ce que ça veut dire concrètement? Quels organismes vivent dans un sol en bonne santé?
3: Alors, il y a vraiment un nombre immense d'organismes, même dans une petite cuillère de sol. Il y a ceux qu'on connaît, que le grand public connaît bien, qui sont les lombriques, on sait parce qu'on les voit sortir de temps en temps, etc., les vers de terre. Il y a toutes sortes d'insectes aussi. Et puis, il y a toute la flore et les champignons qui vivent, et beaucoup d'entre eux en fait sont très précieux dans la décomposition des matières qui se déposent ou qu'on peut déposer par exemple quand on fait du compost ou quand on jardine, et ça sert à faire vivre nos sols parce que ça, c'est ce qui permet l'infiltration de l'eau, ce qui permet d'avoir de l'air, ce qui permet d'avoir des liens entre les racines pour faire vivre tout ça.
0: Après un été qui a été marqué vraiment par de la sécheresse, est-ce qu'un sol vivant se comporte différemment face au manque d'eau? J'imagine que oui, mais vous pouvez peut-être nous en dire un petit peu plus.
3: Oui, complètement. Un sol qui est plus vivant, c'est un sol qui fonctionne mieux comme une éponge, c'est-à-dire qu'il absorbe et qu'il garde de l'eau. Un sol mort, l'eau va ruisseler dessus et ne pas du tout s'infiltrer à l'intérieur, ou au contraire, va le traverser et finalement ne pas rester dans la partie de sol dont on a besoin pour la végétation, pour les plantations, l'agriculture ou autre. Donc c'est vraiment un énorme enjeu de refaire vivre nos sols qui sont complètement détruits en France, en Europe, et soit dans les villes ou dans les campagnes. Et donc redonner de la vie au sol, notamment avec ces pratiques de compostage, de paillage, d'autres façons de jardiner.

0: faire connaître toutes ces initiatives, toutes ces solutions. Et c'est pour ça qu'on propose cette fête du sol vivant qui permet d'animer tout un tas d'ateliers, de rencontres, de ciné-débats, fabrication ou autre sur ces thématiques-là. Pour que chacun puisse découvrir tout ça à proximité.
1: Alors, à proximité, on le sait, dans notre département, dans les Hautes-Pyrénées, il n'y a pas d'animations qui sont proposées. Est-ce que vous pouvez nous expliquer pourquoi est-ce que dans ce département-là, il n'y a rien qui est proposé? Après, on parlera des choses que vous proposez au contraire, mais comment ça se fait que chez nous, il n'y a rien?
0: Alors, c'est un département où on a moins de membres du réseau Compost Citoyen Occitanie qu'ailleurs. Pourtant, il y a des collectivités, notamment, qui sont très engagées sur les thématiques du compostage, mais...
1: C'est pour ça que je suis étonnée.
0: Du département. Mais finalement, ils n'ont pas choisi d'inscrire, d'organiser des événements dans le cadre de ce festival du sol vivant, en quelque sorte, contrairement à d'autres départements. Donc, ils doivent avoir d'autres programmes d'animation à d'autres moments de l'année et ils ne profitent pas de ce temps-là. Après, il y en a directement chez les voisines, puisque tout autour de Pau, il y a beaucoup d'animations qui sont proposées. Donc, pour celles et ceux qui sont proches de la frontière du département et de la région, c'est possible d'aller les voir là-bas.
1: Alors, on vous écoute. Dites-nous ce qui est pas très loin de chez nous, alors.
0: En fait, on peut tout retrouver sur la carte sur le site fêtedusolvivant.org. Donc, tout attaché, fête du sol vivant. Et donc, ça permet de zoomer et de voir un peu partout. Je vois qu'il y a une animation pédagogique dimanche de la semaine prochaine à Arte d'Asson pour découvrir l'écosystème d'un pré et le sol vivant d'un pré. À Pau, il y a une vingtaine d'animations qui sont proposées. Il y en a aussi à Gand, juste au sud, ou à Morlaix, juste au nord. Parmi les animations, il y a une visite des jardins partagés, il y a une sortie naturaliste pour découvrir les champignons. Enfin, c'est assez large, en fait, et c'est aussi possible d'en organiser soi-même, qu'on soit particulier ou association. N'hésitez pas à organiser une animation. En fait, sur notre site internet, il y a plein d'outils d'animation et de communication et vous pouvez inscrire votre événement et faire découvrir votre jardin. Et voilà, en communiquant dessus, ça peut permettre d'avoir plus de monde qui vient.
1: Comment ça se passe? Il faut s'inscrire pour les animations?
0: Il y a un site internet avec la carte de tous les événements. La plupart des événements n'ont pas besoin d'inscription. Mais quand il y a une inscription nécessaire, c'est inscrit. Donc, vous pouvez voir pour chaque événement ce qu'il en est. Et vous pouvez aussi tout à fait inscrire votre propre événement si vous voulez organiser quelque chose. Bon, cette année, il reste encore 10 jours ou l'année prochaine. Pour anticiper, c'est toujours à la même période.
1: D'accord. Et pour quelqu'un qui n'a jamais composté, quelles sont les erreurs les plus fréquentes à éviter au départ?
0: Alors, ce qu'on ne sait pas toujours, c'est que pour le compostage, il faut mélanger à la fois des produits très frais, donc les restes d'aliments globalement qui sont humides et tout frais, et des produits secs. Donc, des petits bouts de branchages ou de feuilles mortes séchées ou idéalement même du broyat de bois. C'est ce mélange qui permet vraiment d'avoir un bon équilibre et de que ce soit ni trop humide ni trop sec. Et après, les autres éléments, c'est de mélanger pour que ça puisse aérer puisque le compostage a vraiment besoin d'aération pour bien fonctionner. Donc, c'est vraiment les éléments essentiels à avoir en tête. Après, il y a d'autres trucs et astuces qu'on peut apprendre et il y a beaucoup de ressources sur notre site internet pour retrouver tout ça. Mais voilà, avoir en tête qu'il faut à la fois du vert et du brun, comme on dit, du frais et du sec et mélanger.
1: Il y a beaucoup de déchets verts aujourd'hui qui finissent encore en déchetterie plutôt que de rester gérés sur place. Pourquoi est-ce que vous pensez que ce réflexe il est si ancré encore?
0: Et avant même la déchetterie, il y a beaucoup de déchets verts qui sont encore brûlés alors que c'est formellement interdit. Parce que c'est des habitudes et que ça peut faciliter les choses, mais en fait tout ça, le fait de brûler les déchets verts, ça émet beaucoup de gaz à effet de serre et en plus on perd de la ressource. Et en déchetterie, ça encombre les déchetteries et ça coûte assez cher à la collectivité, donc au final aux contribuables derrière. Donc, on recommande vraiment d'essayer d'utiliser au maximum tous ces déchets verts dans son jardin, en les broyant pour que ce soit plus facile à utiliser, en faisant un tas dans le jardin ou autre, il y a pas mal de solutions qu'on peut apprendre. Il y en a des outils pour ça aussi. Parce que ça permet de maintenir, en fait, la ressource dans son jardin. Parce que sinon, quand on fait pousser des choses, c'est des ressources du sol qu'on utilise. Et si après on sort tous ces déchets verts du jardin, c'est des ressources qui sont perdues et qui ne reviennent pas dans le jardin. Donc il faut en rajouter des nouvelles, il faut racheter des engrais ou autre. Alors que finalement, si on tout ce qui a été produit est réutilisé, est remis en paillage

0: ou en tas ou pour faire du compost, bah finalement on garde ces ressources dans le jardin et on en crée toujours plus. Donc c'est beaucoup plus intéressant du point de vue économique, et du point de vue environnemental aussi évidemment.
1: Si une seule chose devait changer à l'échelle individuelle dans notre rapport aux biodéchets, qu'est-ce que ce serait ?
0: C'est vraiment de faire ce tri, de plus les jeter dans la poubelle avec le reste. Ça se fait déjà beaucoup. Hein, j'ai grandi à la campagne, on a toujours mis les biodéchets dans le compost. Donc, mais ça s'est beaucoup perdu. Et donc vraiment réapprendre le fait que c'est une ressource précieuse qu'on ne doit pas gâcher parce que nos sols en ont besoin, c'est vraiment le geste de base qu'il faudrait qu'on réapprenne, c'est de bien trier. Et après, il faut qu'on voit si c'est pour un compost, une poubelle dédiée ou autre. Mais voilà, ce tri, c'est important.
1: Et primordial. Donc, on le rappelle, la fête du sol vivant, c'est du 3 au 18 octobre. C'est national et également en Occitanie. Donc, pour le coup, c'est un peu plus du côté de Pau par chez nous. Donc, un geste simple, presque invisible, mais qui nourrit une biodiversité aussi invisible, mais sous nos pieds et qui est essentielle. Merci infiniment, Manuel Lecq-Jonard, d'avoir répondu à mes questions aujourd'hui.
0: Merci à vous pour l'invitation.
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Cette semaine, une auditrice m'a appelée pour demander la diffusion de la chanson Ave Maria, interprétée par Noah, dont le vrai nom de Noah est Achinoam Nini. Percussionniste, poétesse, compositrice et militante des droits de l'homme, elle est née à Tel Aviv en 1969. Pour ma part, je ne me rappelais pas de l'interprétation de Ave Maria par cet artiste Noah. Je l'avais découvert, moi, à l'époque, avec l'émission Taratata et son album qui datait de 96, qui s'appelait Calling, où, entre autres, il y avait ce titre qui m'avait bien plu, By the Light of the Moon, et également You and I.

Rétrospectivement, j'avais aussi découvert l'album précédent avec le titre I Don't Know. Et d'ailleurs, c'est ce titre sur lequel je vais m'attarder à la fin de cette chronique. Et c'est sur cet album que se trouve également le titre demandé par notre auditrice. Fatiguée des colères, des clivages, avec cette chanson, elle souhaite que je transmette un message de paix. Ave Maria, c'est un hymne à la Vierge composé par Schubert en 1825, qui commence par « Écoute la prière d'une jeune femme ».

0: Repartons sur Noah. Noah, en 2023, avait annulé ses concerts et rappelé que la guerre n'est pas la solution. En septembre 2025, elle offrait un discours pour la paix, rappelant que nous tous, peuples humains, ne formions qu'un.
1: I say stop! Stop now! Enough! How much longer can this go on? Free Palestine and free Israel too. Free us all from hatred. That's what we need to do. Free us from fear. Help us come near to each other. Every frightened sister and brother, every grieving father and mother. We are all connected. All one. How could we have forgotten who we really are? And then, in this great desperation, in this dark tunnel of sorrow, a light appears. And I remember. I remember the courage, the beauty, the nobility, like the two mothers we saw in the opening video from the Parents Circle Families Forum. I remember the demonstrators, the activists, the volunteers, the generosity I witnessed, the strength, the fraternity and solidarity. I remember all the organizations I've seen, worked with, and admired, working tirelessly, selflessly, so often attacked, but never losing hope. 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Ah, the dreamers.
0: Pour conclure cette chronique, je vous propose d'écouter ce titre de Noah, I Don't Know, qui nous dit « Fleurs vivement colorées, je suis forte, je peux me battre, mais je ne sais pas. Tour, briques et pierres, je trace mon chemin par moi-même, mais je ne sais pas. Je ne sais pas pourquoi, je ne sais pas comment. Est-ce que je peux voler? Puis-je voler à présent? Mes ailes sont-elles suffisamment solides pour supporter les vents par ici? Je ne sais pas. Dis-moi que ça ne s'évanouira pas. Et j'irai de l'avant sans peur, car je ne sais pas. Montre-moi la pluie et l'inondation pour apaiser le feu dans mon sang, car je ne sais pas. Je ne sais pas pourquoi. Et je ne sais pas comment. Mes ailes sont-elles suffisamment solides? Mes ailes sont-elles suffisamment solides? Allez, écoutons ce morceau. Et avant de vous quitter, pour répondre à ce message de paix que m'a demandé d'envoyer notre auditrice, puissions-nous vivre en paix et nous unir pour qu'ensemble nous puissions relever les défis et nous unir afin de vivre et non survivre.
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2: Ce vendredi 7 octobre, eh bien, le temps va être sec, en tout cas le matin, avec un relief dégagé, mais sous un ciel voilé. Quelques cumulus vont apparaître dans l'après-midi près du Piémont. Le temps sera calme ensuite pendant la nuit sous un ciel voilé. Côté température, isotherme 0 degré en hausse, il remonte à 3800 mètres et les températures minimales sous abri sont autour de 1 à 3 degrés en vallée, moins 1 à 1 degré vers 1500 mètres et moins 2 à moins 3 degrés à 2400 mètres. Les maximales sont en hausse, autour de 16 degrés en basse vallée, 10 degrés à 1500 mètres et 6 degrés à 2500 mètres. Le vent, lui, il est de nord à nord-est modéré sur les sommets, rafale possible parfois autour de 60 km/h. En matinée, plutôt 50 km/h l'après-midi.
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0: Là, je crois qu'on peut parler.
1: Ben oui,
0: bonjour alors.
2: Bonjour
0: tout le monde. Vous êtes dans Buzz à découvrir sur Radio Transparence 93.7. Et il y a Hugo Micro qui va nous parler un peu.
1: Et l'équipe est au complet.
0: Oui,
2: je les ai bridés, les gens. Alors, du coup, ils osent à peine démarrer parce qu'en fait, ils font n'importe quoi avant le générique. Et du coup, je leur dis, on parle que quand c'est le moment de parler. Et du coup, ils ne veulent plus parler quand c'est le moment de parler. Ils font,
0: bon, mais si, regarde, on a assuré.
2: On peut parler maintenant.
1: Ça y est.
0: Bonjour.
2: Oui.
1: Bon, ben tout le monde est là, c'est
3: ouais.
1: Super.
3: C'est, ouais, c'est chouette.
2: Vous avez eu des livres?
0: Ah oui, il y en a, ouais.
3: Ouais, quelques-uns.
2: Il y a eu des piles, c'est la rentrée littéraire pour les BD aussi, hein, en même temps.
0: Exact.
2: Voilà. On en est à peu près au même point.
1: On se demande comment Isa n'explose pas.
0: J'explose, je confirme.
3: Ouais.
2: On va évoquer une série d'albums aujourd'hui qui ont trait à des choses historiques vaguement, de près ou de loin, précises ou pas précises, romancées par romancées. On fait un petit fouillis, on ne les a même pas classés par temporalité. Donc ça pourrait sembler être un gloubi-boulga, ça ne sera pas un promis.
3: Ce sera parfait. Et on commence avec...
2: Une fiction.
3: Oui, une fiction, Le Fils de l'Ocre d'Eric Stallner, publié chez Grand Angle. Et là, on est... Alors, Eric Stallner, ça fait longtemps qu'il fait des BD, ça fait longtemps qu'il fait des scénarios. C'est toujours réussi. Et là, j'ai vraiment adoré. C'est une super histoire de cap et d'épée. C'est une histoire complète. Donc, on a une grosse BD, mais dans laquelle on rentre complètement. En fait, dans laquelle on a un héros qui est un bandit de grand chemin sous Louis XV. Et un jour, alors qu'il est... Après une nuit de rapine bien menée, il trouve dans la rivière un enfant. Qu'en faire ?
2: Très drôle la nuit de rapine d'ailleurs.
3: Oui, j'amuse bien. Et du coup, que faire de cet enfant ? Il n'a pas précisément la vocation de le garder. Mais au moment où il cherche une nourrice, le problème, c'est que le pays commence à être mis à feu et à sang, parce que cet enfant-là, malheureusement, c'est le fils d'un seigneur de la région qui est particulièrement cruel, qu'on appelle l'ogre, qui est...
2: Une espèce de montagne.
3: Outrancieux dans tous les sens du terme. Que ce soit nuit licencieuse, manger énormément et brutal.
2: Ouais.
3: Ce qui explique effectivement que sa femme, en fait, ait voulu se jeter d'une falaise dans une rivière avec l'enfant. La femme ne s'en est pas sortie, l'enfant du coup. Et donc, que faire de cet enfant? Parce que du coup, le rendre au monstre, c'est délicat.
2: Surtout que le monstre est persuadé que l'enfant a été volé. Alors déjà, voilà. Approcher du monstre en lui disant « j'ai ton enfant », c'est un truc à se prendre une balle, un coup d'épée ou les deux.
3: Exactement, et en plus, le personnage principal, du coup, lui, son père, avait été s'était battu justement contre l'ogre,
2: ouais.
3: Puisqu'on est en fait donc sous Louis XV, on est à un moment où les protestants normalement, il y a eu la révocation
2: de l'édit de Nantes. On est après la révocation de l'édit de Nantes, dans les Cévennes à peu près.
3: Une bonne génération après, mais le souvenir est vivace. Et du coup, donc il y a aussi ces histoires familiales qui font que non, il ne veut pas rendre cet enfant-là à cet homme-là.
2: Parce qu'il y a les protestants derrière.
3: Oui,
2: vas-y.
3: Non, mais effectivement, donc du coup, toute l'histoire de la persécution des protestants, on voit que c'est encore là. Mais vraiment, c'est surtout une BD où il y a du souffle. On s'attache aux personnages, c'est chouette.
1: Un joli style de dessin.
2: Ah oui.
3: Ouais, les décors sont géniaux.
2: Ouais.
3: Les dessins de Stallner sont assez, on va dire, uniformes en fait pour la question des personnages principaux depuis longtemps, mais ça colle complètement. Et puis surtout, c'est un excellent raconteur d'histoire. Et celle-là, vraiment, j'ai adoré. Donc franchement, allez-y. Le Fils de l'Ogre d'Eric Stallner chez Grand Angle, ça, vous pouvez y aller les yeux fermés.
2: Oh, ouais. Les yeux fermés parce que c'est super bien construit. Les personnages, et notamment, je ne sais plus comment il s'appelle, le héros, qui est très complexe, etc. Moi, je suis toujours très admiratif en si peu de pages, parce qu'une BD, ça reste quand même.
3: C'est une grosse BD, mais quand même.
2: Ouais, c'est une BD d'une cinquantaine, soixantaine de pages.
3: Non, elle fait sa petite centaine, celle-là.
2: Mais tu rentres dans des complexités de personnages qui sont. C'est assez génial.
3: Ouais.
2: Et comme tu l'as dit, il y a du souffle.
3: Ouais. Vraiment, ça fait penser au bon film de cap et d'épée qu'on regardait il y a 50, 60
2: j'allais
3: ans.
2: Dire que j'allais te dire, c'est super adaptable en film.
3: Et j'adorerais ça, parce qu'après, il y a d'autres thématiques qui sont soulevées. Il est chouette. Vraiment, Le Fils de l'Ogre, super.
2: Ouais, Le Fils de l'Ogre chez Grand Angle, les deux qui l'ont lu ont aimé. Voilà.
3: Adoré.
2: Voilà, donc 2 sur 4, mais 2 abstentions. Allez, scénario Corbert en dessin Colline avec Tonina chez Glénat. On est là, on revient à une époque renaissance.
3: 16e siècle.
2: Ouais, sous.
3: Fin 16e, ouais.
2: Henri II, si je ne dis pas de bêtises. C'est ça, avec une drôle d'histoire, d'une drôle de fille. Alors, on revient. Qui l'a lu ?
3: Moi.
0: Moi, je l'ai regardé.
2: Ouais. Toi, tu l'as regardé.
0: Ouais, mais il y a un aspect historique qui m'a gênée. C'est que ils ont démarré la BD. Tonya est un personnage qui a réellement existé.
3: Oui.
0: Est une femme qui est donc présente ce que l'on nommera plus tard une hypertrichose. Alors, qu'est-ce que c'est qu'une hypertrichose ? C'est-à-dire que c'est une femme qui est très très poilue du visage, mais poilue comme un animal.
1: Voilà.
0: Et donc c'est un personnage qui a réellement existé, un personnage historique, mais qui est né à la cour de France. Elle est née en France. Or là, on fait démarrer.
2: On fait démarrer avec son père.
0: Ouais.
2: Oui.
0: Et donc du coup.
2: Parce que son père, c'est une maladie qui.
0: C'est ça qui se transmet.
2: Ouais.
0: Mais je trouve que ça, la passation, j'ai pas très bien comprise, moi, dans le portrait.
3: Alors, il y a effectivement deux, trois choses. Alors, l'histoire est chouette. Hein,
2: on va le dire, c'est l'histoire d'un tableau.
0: Oui, voilà. Qui est connu, documenté.
3: Il y aurait des choses à dire, parce que du coup, effectivement, au travers de Tonina, en fait, le propos en fait de Corbeyran, c'est l'humanité et le regard en fait qui est porté sur cet enfant qui est traité comme un phénomène de foire.
0: Bien sûr.
3: Sachant que Tonina, effectivement, elle est très jeune. Alors là, ils se font rencontrer la peintre, parce que c'est une femme peintre, ce qui n'est pas du tout anodin dans l'histoire. Et Tonina, du coup, en Italie. Alors effectivement, Tonina a été en Italie à une période, elle était toute jeune en fait, entre 10, 15 ans, quelque chose comme ça. Et c'est là qu'ils les font se rencontrer. Mais il y a un autre tableau qui existe, de la même peintre, que je ne dise pas de bêtises.
0: Elle s'appelle Lavinia Fontana.
3: Merci, Lavinia Fontana. Et donc ce tableau en fait qui est conservé, elle montre qu'elles se sont rencontrées en fait quand Tonina avait 5 ou 6 ans. Ce qui est d'ailleurs beaucoup, c'est pas le tableau le plus connu et c'est dommage parce qu'en fait ce que Fontana a fait, c'est qu'en fait elle a représenté Tonina à 5-6 ans avec une page d'écriture. C'est pas rien parce qu'en fait ce qu'elle présente en fait, c'est il y a beaucoup de symbolique dans les tableaux de la période. C'est la représenter avec une page d'écriture et nous présenter comme lettrée, très jeune et présentée comme alors qu'elle a une hyperculosité du visage qui fait qu'elle est traitée effectivement comme un animal de cirque en fait, plus ou moins.
1: C'est-à-dire c'est étrange, faut le dire.
3: Et du coup et par contre sur la couverture de Tonina, la bande dessinée qu'on a entre les mains, ils ont pris en fait
0: le tableau d'après. Ouais, tout à fait.
3: Où il n'y a pas la lettre, et où elle est effectivement représentée un petit peu plus âgée. Mais du coup, c'est juste en fait pour rappeler que dans l'histoire que nous raconte Corbeyran, il s'inspire des personnages réels. Effectivement, Tonina est née à la cour de France, c'est là qu'elle a rencontré Fontana, mais elle a effectivement été en Italie assez quelques années dans sa vie.
2: Parce que la France avait à cette époque-là envahi des États italiens, ça s'explique aussi par les remous de l'histoire de cette époque-là.
3: Il y a beaucoup.
0: Ouais, en tout cas, c'est une belle rencontre entre deux personnes.

0: italienne maniériste de l'école romaine. Voilà. Donc, c'est une des premières artistes. Et elle est l'une des premières, si je lis vraiment sa biographie, à avoir décroché des commandes d'œuvres publiques à des fins sacrées et profanes. Donc, c'est quand même une période très intéressante, je veux dire aussi, de liberté artistique. Et ça, il tient à le souligner à l'intérieur.
1: Ouais. Après, on les redécouvre, ces femmes peintres.
0: Tout à fait.
1: Elle n'est pas Fontana n'était pas la seule. Mm-mm. C'est vrai qu'effectivement, vu l'importance qu'elle a eue à son époque, c'est complètement ahurissant qu'on l'ait gommée. Mais c'est effectivement quelque chose. Après, la manière dont c'est présenté dans Corbeyran, c'est « j'ai dû supplier mon père pour qu'il m'apprenne la peinture », ce qui est sans doute pas vrai. Parce que Fontana était fille unique, c'est elle qui a hérité du coup de la, on va dire, de l'atelier de son peintre au départ, de son père au départ. Donc elle a sans doute été très soigneusement formée dès le départ.
0: Oui, il y avait une émulation quand même, ouais. Elle n'est pas tombée dedans
1: non.
0: Comme ça, quoi, du jour au lendemain.
2: Je disais quand même que c'est un visage qui est noir de poils, c'est pas quelques poils, c'est
0: oui,
2: énorme.
0: Oui.
2: Poil au
0: oui,
2: point
0: oui.
2: Que son
0: c'est une
2: est noir,
0: pilosité oui. Complètement, enfin excessive quoi.
3: Oui. Donc. Et pour ce qui est de l'histoire de Tonina, pour te répondre, Isa, ça renvoie aussi à expliquer parce que le père, il a été raflé.
0: Oui, oui. Oui. Lui, il vient des Canaries. Effectivement, des Canaries. Il a été raflé.
3: Donc envoyé, présenté au roi de France, qui à l'époque, donc Henri II, voit une humanité en lui, une capacité à apprendre, et décide de le prendre sous son aile. Voilà. Et donc il va même se marier.
1: Oui.
3: Pas que facile, mais il y aura des enfants, dont, Tonina. Certains qui ont la maladie, d'autres pas.
2: Ouais. Certains d'autres non. D'accord.
1: Et c'est quelque chose, effectivement, et ce qui est vraiment très intéressant, c'est qu'en fait, à chaque fois, on voit la relation, les hésitations, en fait, parce que la manière dont le personnage Tonina, dans la bande dessinée, est présenté, c'est quelqu'un, en fait, qui hésite à se représenter, qui souffre du regard extérieur des autres, et qui, au-delà de ça, a une grande sensibilité. Et c'est quelque chose, finalement, qui a toujours ce qui a été raconté sur non seulement Tonina, mais aussi son père aussi. Donc
2: C'est une grande originalité,
0: oui.
2: On peut le dire.
0: Oui, tout à fait.
3: C'est une belle BD. Hein.
0: Oh, ouais, c'est une belle BD.
1: Ouais.
3: Puisqu'on en est aux œuvres sacrées, je me dis, tiens, j'essaye de trouver un fil. Hein. On en a deux qui nous parlent de pape. Donc, parce qu'il y a chez Glénat, on a décidé de. Visiblement de nous faire des biographies de papes. Hein. Bon, on a eu Saint-Pierre, Clément IV, Alexandre VI, on les a pas...
0: Alors,
3: ici, hein. Jean-Paul II...
0: Pourquoi chez Glénat? Parce qu'ils se sont associés au CERF, ouais. Et le CERF est une maison d'édition religieuse, à la base.
1: Oui. Ouais.
3: Amen. Voilà, donc la série s'appelle Un pape dans l'histoire. Donc bien évidemment, ce sont les papes qui ont joué un rôle dans l'histoire. Le premier ayant beaucoup œuvré sous nos latitudes.
0: Tout à fait.
3: Un véritable hommage appuyé, puisqu'il s'agit d'Innocent III, celui qui a appelé à la croisade contre les Albigeois.
0: Ouais.
3: Voilà.
0: L'hérésie cathare se prénomme cette BD. Ouais.
1: Alors, quand je l'ai lu, ça reprend en fait un petit peu la chronologie de ce côté-là. Ça fait une piqûre de rappel qui est pas mauvaise. Après, c'est dommage. Parce qu'en fait, l'hérésie cathare, c'est quand même quelque chose qui est. On en parle beaucoup. Ouais. Il y a eu l'excellente exposition au musée Saint-Raymond il y a 2 ans.
3: Oui.
1: Qui nous rappelle en fait que l'hérésie cathare, c'est quelque chose quand même qui est pas simple en fait, quand même à expliquer. Et là-dessus, finalement, on survole beaucoup
3: absente.
1: La chose.
3: Oui. C'est plus un décor, l'hérésie, dans cette BD-là.
0: Ce qui est dommage.
1: Ouais. Oui. Et c'est vrai que du coup, il faudrait quand même expliquer pourquoi les choses ont marché. Saint-Dominique est à peine effleuré, alors que Saint-Dominique, quand il était venu, mine de rien, avait. Je me souviens en fait une des citations qui était faite. Je vous le fais en français moderne, hein, je ne vais pas le faire. Mais en gros, il ne faut pas se demander pourquoi est-ce que les gens rallient l'hérésie cathare, mais pourquoi est-ce qu'ils ne le feraient pas. Parce qu'en fait, ce qu'il disait, c'était que l'équivalent des parfaits, en fait, ou les bons hommes, vivaient en fait parmi les autres, dans des disciples en fait de pauvreté, qu'on ne voyait pas toujours appliquer avec cette même rigueur dans la hiérarchie catholique traditionnelle.
2: Loin s'en fallait à l'époque.
0: Tu m'étonnes.
1: Et c'est. Oui. Donc c'était voilà. Puis après il y a une bibliographie derrière. Alors il y a le Rockberg dont on ne peut que recommander la lecture.
0: Bien sûr.
1: Mais hors de ça, c'est quand même 4 biographies de papes un peu voilà. C'est dommage parce que c'est quelque chose qui mériterait plus d'être un peu approfondi.
3: Ouais. Voilà. Oui. Bon après c'est aussi un choix de plutôt l'intégrer dans une espèce de géopolitique avec les rois de France.
1: Oui.
3: Parce que la croisade contre les Albigeois, c'était aussi une problématique géopolitique. Avec
0: tout à fait, bien sûr. Avec tous les.
3: Louis VII, si je ne dis pas de bêtises.
1: Louis VIII, oui, ça a commencé sous Philippe Auguste, qui au départ n'était pas du tout partant. Et effectivement, c'est son fils, qui à l'époque n'était pas encore roi, donc Louis VIII, le père de Louis IX, qui effectivement s'était lancé dans les premières croisades contre les Albigeois, donc qui est descendu sous nos latitudes, quand même, mine de rien.
2: Sans cette collusion, il n'y aurait jamais eu de.
3: Donc,

0: d'hérésie poursuivie.
1: Donc Innocent III pour commencer, et un autre, alors c'est un tome 2, sur sans doute un des papes qui a le plus besoin d'être réhabilité de l'histoire des papes, c'est-à-dire Pie XII. Pie XII, c'est celui qui était en place au Vatican au moment...
2: Lors de la Seconde Guerre mondiale.
1: La Deuxième Guerre mondiale, qui a été beaucoup accusé d'avoir...
2: fermé les yeux.
1: Fermé pour les
0: cause.
1: Yeux.
0: Ah, et pour cause quand même.
1: Ben là, dans cette BD-là, disons qu'on nous le réhabilite, mais alors avec une maestria, moi qui m'a laissé un peu pantois, et je t'avoue, parce que je ne suis pas un spécialiste de l'histoire du Vatican dans la Deuxième Guerre mondiale, et donc je me dis que peut-être, oui, on a beaucoup simplifié les choses, et que entre le blanc et le noir, il y a toujours des zones de gris, et les zones de gris, c'est un pape qui a cherché à préserver des vies humaines, et qui ne s'est pas engagé contre les nazis, parce que en faisant ça, il aurait déclenché des massacres qui auraient été beaucoup plus forts
0: possible
1: qu'en adoptant une position. Alors c'est très intéressant parce que dans cette BD, il est confronté à une descendante de juifs qui ont été internés dans des camps de concentration, qui, alors pas lui, mais un évêque ou un archevêque, je sais plus, qui fait des reproches, qui est très en colère. Et donc, il y a cette explication-là qui vient tempérer et dire voilà pourquoi. Et c'est très intéressant parce qu'elle termine tout aussi en colère. Elle n'est pas apaisée, mais elle a pris de la connaissance.
0: C'est-à-dire qu'à un moment, on attendait un message du pape pendant la Deuxième Guerre mondiale à l'occasion des vœux de Noël. Donc tout le monde s'est mis à l'écoute du pape et le pape n'a strictement rien dit. Donc c'est ça qu'on lui reproche notamment.
1: Oui.
0: Dans l'histoire.
1: Oui, mais en fait, il dit dans la BD, il dit à un moment, si j'y vais, si je le fais...
0: Qu'est-ce qui va se passer?
1: Ça va déclencher. Non, il sait que ça
0: possible.
1: Va déclencher. C'est dans
0: possible.
1: La BD. Hein,
0: c'est possible.
1: Voilà, et donc qu'il était déchiré entre ces deux postures. Voilà, à lire, à voir. Bon, comme l'a dit
0: il y a un débat.
1: Voilà, une réhabilitation d'un pape co-dirigé par une association, par une maison d'édition catholique. On va, voilà, la source est importante.
2: Tout à fait.
1: On va le dire comme ça.
2: Exact.
1: Voilà, c'est une série. Si la vie des papes vous intéresse, et notamment ceux qui, quand même, ont laissé le plus de traces dans l'histoire, c'est une collection chez Glénat. Ça s'appelle Un pape dans l'histoire. Les deux BD qui vont suivre seront dans des univers un peu blanc et nordique, à commencer par un épisode méconnu de la Deuxième Guerre mondiale, enfin, plutôt méconnu, de moins en moins, la Deuxième Guerre mondiale.
2: Il est romancé.
1: Ouais.
2: C'est pas une biographie, il s'est inspiré effectivement. En fait, là, c'est donc Mort Blanche de Kit Toussaint au scénario et Olgado au dessin chez Grand Angle. Très très chouette truc. Mais en fait, il a pas fait une biographie. En fait, il s'est très largement inspiré d'un sniper légendaire finlandais, effectivement, si ma mémoire est bonne.
1: Oui, oui.
3: Tout à fait.
2: Qui en fait a fait des ravages dans les ennemis parce qu'il était extrêmement doué. Et en fait, il avait une capacité en fait à tenir les planques dans un univers blanc recouvert par la neige. En fait, il a un palmarès au compteur qui se monte à plusieurs, je crois,
0: centaines.
2: Ouais.
0: Plusieurs centaines de victimes, oui.
2: Au moins 200, je crois. Un truc de fou. Ouais. Donc, effectivement, ça s'inspire de ça. Ouais. Mais c'est romancé.
3: Oui, parce que tu as eu d'ailleurs récemment un Olivier Norek, Les Guerriers d'Hiver, qui traite effectivement de ce sniper finlandais.
2: Oui.
3: Et il y a eu ces derniers temps beaucoup de reconnaissance par rapport à la résistance qui s'était organisée en Finlande.
1: Hein, oui. Parce que les Finlandais, ils ont résisté d'abord à l'armée rouge.
3: À l'armée rouge, aux Russes, il faut vraiment le spécifier, et aux nazis. Donc ils ont été particulièrement courageux. Et je voulais juste revenir sur le précédent. Sur Pie XII, il ne faut pas oublier qu'en France, on a eu des évêques, notamment l'évêque de Lyon, qui était vraiment très militant justement pendant la Seconde Guerre mondiale et qui était très présent pour lutter ou aider les vies. Il y a eu en France des voix qui se sont élevées.
2: Ce qui était d'autant plus courageux que eux étaient vraiment
3: lui, c'était le primat des... Et puis c'était le primat des Gaules, donc normalement. Voilà. Donc, Pie XII savait quand même pas mal de choses, je crois.
2: Il savait, et d'autres personnes qui étaient tout autant, qui étaient beaucoup plus exposées que lui, ont pris des positions beaucoup plus courageuses.
3: Exactement. Donc.
0: Il y a une uchronie à faire. Que se serait-il passé si Pie XII avait parlé vraiment?
3: Ouais, tout à fait.
1: Écoute, Bernard.
3: Eh ben, voilà. Tiens, une uchronie d'ailleurs.
1: Attends, on voilà. revient à Mort Blanche.
2: On revient à Mort Blanche quand même, parce que c'est une bonne BD.
1: C'est une très bonne BD.
2: C'est une bonne BD.
3: Je suis d'accord.
2: Très très bien. Donc effectivement, ça s'inspire d'un personnage réel, mais ça part en fait sur une... Et au départ, on pourrait s'y tromper, franchement. Mais c'est une fiction. Et en fait, ce qui est intéressant, c'est qu'en fait, on voit donc un jeune homme qui se retrouve enrôlé à la guerre parce qu'au départ, ben, la Finlande est envahie par les Soviétiques et qui s'enrôle avec ses deux frères. Sauf que ce jeune homme, donc, au départ, nous est présenté comme vraiment quelqu'un qui n'a très, très peu doué à la chasse, d'ailleurs, qui n'a aucune envie de tirer sur un animal, d'ailleurs. Dans un milieu, en fait, où bah, un bonhomme, c'est un truc qui va à la chasse et qui va... Bah, bref, tous les exemples de masculinité toxique que l'on peut imaginer. Et donc, ce jeune homme part à la guerre. Malheureusement, il y perd ses deux frères. Et on voit, en fait, comment il se retrouve... pris dans cet engrenage en fait, et se retrouve à être bon à ce qu'il fait alors qu'il est dès le départ traumatisé de guerre. On se dit quand même, et voilà, non mais là ça va pas, il a craqué après sa première fois, mais là quand il vient de perdre ses deux frères et puis il a tué une bonne douzaine d'ennemis. Ah mais justement, c'est magnifique, on a besoin d'hommes comme lui, ramenez-le nous. Donc il est renvoyé en fait sans que le traumatisme soit soigné, il devient excellent à ce qu'il fait, et en fait toute la question c'est de le voir en fait perdre un peu son humanité. On voit le compteur aussi qu'avec le nombre de morts en fait qui
0: 311 là je vois.
2: Oui, voilà, donc en fait qui et la guerre n'est pas finie. Hein. C'est donc là en fait on est là-dedans, et aussi qu'est-ce qui se passe et qu'est-ce qui arrive en fait à quelqu'un une fois qu'il a été aussi loin. Donc c'est une super BD, vraiment très bonne. Mort Blanche, là Kit Toussaint est un très bon scénariste, là, il a très très bien géré son sujet, c'est excellent, il y a du souffle, c'est bien dessiné, c'est super, franchement. Mort Blanche, faut y aller,
1: voilà. Moins sûr pour Opération Yantar, désolé. Juin 2029, la Russie attaque les Pays-Baltes. C'est une BD donc d'anticipation basée sur, sur la réalité géopolitique du
3: contemporaine.
2: Du oui, parce que là, c'est demain, hein, on est d'accord.
1: Ça, c'est ouais, demain. Et demain. Ça pourrait même d'arriver avant, hein, de ce qu'on nous dit.
2: Chouette.
1: Voilà, donc c'est une espèce de... c'est pas du chrony, d'anticipation, c'est
0: d'anticipation,
1: ça.
0: D'anticipation, parce qu'on est dedans. Hein.
2: Et c'est par Olivier Truc, qui, je crois, est journaliste aussi. Et du coup, c'est effectivement très, très renseigné. Ça, de ce côté-là, c'est un peu le côté inquiétant de la BD, c'est qu'effectivement, c'est qu'est-ce qui pourrait se passer si... C'est très... Alors de ce côté-là, effectivement, le scénario est quand même assez bien construit. On voit l'infiltration avec des légendes d'espions. De ce côté-là, c'est bien fait. Par contre, moi, j'ai trouvé qu'on s'y perdait un petit peu. À chaque fois, j'étais obligée de réfléchir, en fait. Parce qu'en fait, il prend le parti, ce qui n'est pas mauvais, de faire en fait trois pages d'un côté et de l'autre. Alors au début, il nous dit c'est à tel endroit et on a l'endroit sur la carte, parce que merci bien, des fois on a besoin de réviser. Sauf qu'en fait, à un moment, ça, on le perd. Et on se rend compte que c'est important, parce que du coup, il va y avoir des infiltrations, notamment en Lituanie, auprès de certaines... auprès de certaines fractions de la frange de la société. Donc c'est important. Et j'avoue que des fois, comme on change régulièrement et que les noms ne sont pas rappelés, des fois, ok, c'est qui parle et c'est où. C'est pas évident, c'est d'autant plus dommage que le sujet est vraiment intéressant et bien renseigné pour le coup.
0: Oui, une quantité de textes absolument incroyable. On a l'impression que c'est vraiment un documentaire.
1: Ah, c'est tout.
0: Ça ressemble à un documentaire, alors que
1: c'est... Oui, mais c'est fouillis. Enfin, moi, t'as tout qui se mélange. T'as trop d'informations, trop de...
0: Excès d'infos.
1: Trop de tout. Et voilà, alors, ça part d'une bonne...
0: L'idée, c'est de jouer le réalisme, le plus total.
1: Ça part d'un très bon sentiment. Voilà, c'est le réalisme, la crédibilité.
2: C'est du coup de
0: travail. C'est crédible.
1: Voilà.
0: C'est très crédible.
1: Mais même un documentaire, hein, en fait, dans un documentaire, on cherche à t'expliquer les choses, à te les faire comprendre, à te les vulgariser. Et là, c'est dommage. Mais moi, j'ai pas pu jusqu'à la fin. Donc, je saurais jamais si la Russie a vraiment envahi les Pays-Baltes en 2029.
2: Non, mais de toute façon, on attend trois jours et on va voir. Hein.
0: Et on va voir.
1: Ouais. Allez, on va donner du souffle à tout ça avec une BD qui n'en manque pas. Isa, t'as été fan absolu, toi, je sais, tu l'as lu.
3: Oui.
1: Ça s'appelle Il était une fois en Italie jusqu'à la tombe. C'est chez Sarbacane, c'est de Stefano Nardella et de Vincenzo Bizzarri. C'est un western.
3: Un western italien.
1: Dans les Pouilles, hein, c'est ça?
3: C'est ça. Un vrai western italien en noir et blanc, très bien brossé. Donc on part, effectivement, l'Italie a une période trouble, je ne sais pas si vous vous en souvenez, mais du coup il y a eu une espèce d'unification voulue par le Nord, oui. Tout en méprisant complètement ces pouilleux du Sud. Et donc, il y a une unification complètement forcée avec des armées, des affrontements. Et pendant ce temps-là...
1: Toute la mythologie, Garibaldi...
3: Exactement. Il y avait des bandes de brigands qui attaquaient, détroussaient les grands propriétaires terriers. Où il faut vraiment s'imaginer que l'Italie était plus que pauvre, très très pauvre, surtout le Sud, avec évidemment des grands propriétaires terriens qui accaparaient complètement toutes les terres et tous les travaux des paysans... Et c'était très compliqué parce que même les paysans de l'époque étaient contre une unification avec le Nord.
1: C'est intéressant parce que dans le Sud, c'était vécu, et en fait, c'est tout l'histoire du guépard, en fait.
3: Exactement.
1: C'était vécu comme une colonisation, en fait.
3: Oui.
1: Et c'est le Nord qui a colonisé le Sud de l'Italie.
3: Oui, ils ne voyaient pas l'idée de pourquoi une unification avait été décidée. Ils préféraient même être sous la coupe de l'Empire austro-hongrois, de tous, effectivement, réunis avec le Nord, pour des raisons effectivement d'humiliation. Enfin, faut dire aussi que les gens du Nord déconsidéraient très riches, hein, déconsidéraient aussi complètement les gens du Sud, quoi. Et il y a eu une période de trouble où il y avait beaucoup de brigands qui détroussaient dans le Sud, hein, donc d'où l'idée effectivement de ce dans ce contexte politique, même après l'unification, même après un roi, ils ont eu un roi, hein. Et c'est un vrai western à l'italienne, avec vengeance, histoire d'amour contrariée, beaucoup de sang. C'est un vrai plaisir de lire cette BD, franchement.
0: Pas trop de texte, et c'est en noir et blanc.
3: Ah ouais.
0: Et alors, il y a des trognes pas possibles.
3: Oui.
0: C'est vraiment les visages sont très travaillés.
3: Donc c'est vraiment, en plus, j'ai l'impression
1: soufflé pique, hein.
3: Complètement soufflé pique
1: avec la première BD là, avec le fils de l'ogre, là on y est en plein aussi, hein.
3: Et surtout, on a l'impression même que un peu comme, enfin, ils ont repris au scénar là, en dessin, les photos des bandits de l'époque, etc. Je trouve qu'il y a un vrai travail intéressant historique fait là-dessus, et les personnages, les attitudes. Le dessin est très libre, c'est vraiment très très beau. Mmh. Un beau noir et blanc, comme on les aime.
1: Ah oui, oui, oui.
0: C'est un style qu'on connaît, c'était pas loin du clair de nuit alors j'ai plus le nom de l'auteur, mais c'est une école de style,
1: de toute façon,
0: graphique.
1: C'est italien, parce que après ça peut te renvoyer Hugo Pratt, t'as plein de choses comme ça aussi. Hein.
3: Ouais.
0: T'as fait Hugo Pratt, non, c'est un style très précis.
1: Mais dans tous les cas, c'est une BD incroyable.
3: Oui, franchement.
1: Vraiment à qui est vraiment un western, hein, en vrai de vrai.
3: Ah, ouais, ouais.
1: Et voilà, même si ça s'appelle
0: Jusqu'à la tombe, ça s'appelle.
1: Dans l'Ouest, mais jusqu'au titre et voilà, et jusqu'à la dramaturgie qu'il y a derrière, parce qu'il y a une vraie dramaturgie. Voilà, et puis il y a un contexte historique qui est original et super intéressant, parce que quand on regarde l'Italie d'aujourd'hui et puis les histoires de Ligue du Nord, Patin Couffin, etc. Enfin, je veux dire, tout est là. L'Italie, c'est un pays qui a pas fini de se construire, en fait.
2: Et c'est vrai que pour les périodes, en fait, il y avait toute une histoire dans la littérature de KPDP à trois sous qu'on vendait en fait en France avec les bandits italiens. Ben en fait,
3: les bandits italiens, les bandits corses.
2: Mais effectivement, tu vas avoir et c'est effectivement ça tombe pas du ciel.
3: Non.
2: On a oublié aujourd'hui le contexte historique.
3: Complètement.
0: Ça, c'est le type de BD, 200 pages, on les lit d'une traite.
3: Tout à fait.
2: Comme quoi, en fait, un bon livre, c'est pas au poids, et un gros livre, en fait, se lit vite. Un bon gros livre se lit vite.
0: Ah oui, il peut se lire très vite, bien sûr.
2: Alors qu'une BD, effectivement, avec un scénario, on va dire, qui ralentit, peut nous bloquer.
0: Mais, oui, c'est bloquant, parfois. Oui, oui, c'est vrai.
1: Ouais, voilà, Jusqu'à la tombe chez Sarbacane. Alors, on a juste 2 minutes, ça mériterait plus, mais c'est pas le temps qui fait la qualité. On va se le garder pour la prochaine fois, Saison Rouge.
3: Oui.
1: Juste avec Dollars de guerre de Pélez et Porcel. Alors, c'est une suite de Dollars de guerre. C'est l'histoire de Ferdinand Tirancourt, qu'on avait déjà chroniqué dans cette émission, dans Pinard de guerre, Bagnard de guerre, Pillard de guerre. Maintenant, c'est Dollars de guerre. Vous l'avez compris,
0: oui,
1: la guerre est là.
0: Jeu de mots
1: et Pinard de guerre, parce que dans la première BD, c'était un négociant en vin qui vendait de la piquette qui vendait à prix d'or sur le front de 14.
3: Oui.
1: Et il s'est fait gauler, et donc il est parti au bagne. Donc,
3: Ferdinand, il est...
1: Il se démerde toujours, il est plein de ressources, ce garçon.
3: Il est plein de ressources.
1: Et donc, dans Dollars de guerre, le voici de retour en France, où il est quand même plutôt proscrit, hein, voilà, mais avec l'armée américaine qui vient intervenir sur la fin de la Première Guerre mondiale. Voilà, croit-il de façon anonyme, en fait, que nenni. Parce qu'il va vite se faire repérer.
3: Il va vite se faire repérer. Et surtout, là, c'est un épisode. Alors là, on est pendant la guerre de 14-18. Hein, on n'est pas du tout en 39-45. Et c'était un épisode, enfin pour moi, que je connaissais pour 39-45. C'est-à-dire que les Américains, il y avait des problèmes de communication. Déjà à l'époque, les Allemands arrivaient à intercepter en 14-18 donc, les communications. Donc il y avait un enjeu forcément stratégique hein, de connaître où sont les lignes de l'ennemi et les mouvements de l'ennemi, les mouvements des troupes. Et du coup, déjà là, ils faisaient appel à des Indiens, des Amérindiens, qui parlent dans leur langue pour éviter que l'ennemi en face puisse comprendre et décrypter les messages. Donc il y a un code et ça a été utilisé d'ailleurs aussi pendant la Seconde Guerre mondiale. Mmh. Et là, Ferdinand, ses deux coéquipiers sont donc un Indien Choctaw et un Noir américain. Voilà, et il découvre le racisme latent, plus que latent, hein, ouais. Le racisme américain.
1: Systémique même.
3: Systémique entre le Noir américain avec les lois Jim Crow et l'Amérindien avec la déculturation totale. Et il y a un moment assez savoureux où l'Indien se marre et il lui demande mais pourquoi ? Ben, il dit pendant des années, on nous rase les cheveux, on nous arrache à nos familles, on a interdiction sous peine de se faire fouetter de parler la langue. Et là, on va sauver des soldats américains en parlant la langue.
0: Exactement. Ouais.
3: Pardon.
0: Ça semble ironique.
3: Donc voilà. Du coup, c'était très intéressant. C'est une bonne BD justement qui récapitule ça.
1: Intéressant parce que derrière tout ça, il y a quand même l'histoire donc de Ferdinand Tirancourt. Je suis désolé, je clôture qui c'est ça aussi le souffle. On parlait de souffle hein, de cette série qui surnage au milieu de tout ça et qui s'en sort toujours fait preuve d'une espèce de
0: d'aptitude à rebondir dans toutes les épreuves.
1: Ouais. Je sais pas si tu te rappelles de la folle histoire de l'espace, oui. Quand les Jedi, ils ont l'astuce. Oui. Lui, il a l'astuce.
0: Ah, lui, il a l'astuce tout le temps. Hein.
2: Juste un tout petit truc. De Mel Brooks, c'est que là, voilà. C'est encore chez Grand Angle. Oui. Et là, en fait, je remarque qu'on a eu plusieurs BD chez Grand Angle qui étaient toutes bien fichues, avec du souffle. On dirait qu'ils se sont fait une sacrée écurie d'auteurs, quand même.
3: Ouais, celui-là. Et donc, il y a un petit twist à la fin. Donc, on attend j'imagine, le prochain.
0: Le prochain, ouais. Alors, ce sera quoi ? Quoi on parie ?
3: Je ne sais pas.
1: Non, moi je pense que c'est fini là.
0: Ah bon ?
3: Ah, moi je l'ai pas lu comme ça.
1: Ah ouais. Bon, écoute, on verra bien. Après, quand la ficelle est bonne, il faut continuer à la tirer. Et c'est sur cette considération que nous nous quittons, puisque nous avons déjà éclaté le temps qui nous était imparti, les gens.
2: Ah, mais avec grand plaisir.
1: On se retrouve très bientôt. Ah oui, carrément.
3: À bientôt.
1: Bien évidemment, la liste des BD chroniques, on la retrouvera sur le site. Je vais essayer de tout mettre tout ça en podcast. Partir avec de bonnes résolutions cette rentrée. Ciao à tout le monde. Bye bye.
2: Ciao. Salut.
3: Bye.
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3: L'heure du grand journal du soir. Bonsoir Christophe Pagé.
5: Bonsoir Romain, bonsoir à toutes et à tous.
3: On en parlait il y a quelques instants dans le débat du jour. Les rebelles houthis à la une qui frappent à nouveau l'Arabie Saoudite.
5: Oui, des fragments de missiles interceptés par Riyad sont tombés sur une maternelle et sur un complexe médical. Ces frappes ont lieu tous les jours maintenant. Riyad cherche donc des alliés contre les rebelles yéménites et la Syrie pourrait l'aider. Nicolas Falaise dès le début de ce journal. Israël ferme le consulat britannique à Jérusalem-Est un mois après l'annonce par Londres de sanctions visant les colonies israéliennes en Cisjordanie occupée. Finalement, une petite équipe a été autorisée à rester, mais selon le chef de la diplomatie israélienne, leur champ d'activité sera très limité.
3: Autre titre, c'était très attendu en Italie, le pays qui se dote d'une nouvelle loi électorale, et cela quelques mois avant les élections législatives.
5: Le texte donne une majorité parlementaire à toute alliance qui recueillerait plus de 42% des voix. Une loi jugée inconstitutionnelle par l'opposition, nous dira Anne Lenir à Rome. En France, les suites de la mobilisation lycéenne, l'intersyndicale étudiante et professionnelle prévoit une nouvelle journée de grève et de mobilisation. Mardi prochain. Ce soir, le ministre de l'Éducation doit annoncer des premières mesures concrètes.
3: Et puis le dernier rapport du WWF, le Fonds mondial pour la nature.
5: On y apprend que les populations d'animaux sauvages suivies par WWF sur 50 ans ont baissé en moyenne de 73%. Le chiffre passe même à 80% pour le continent africain. Ce sera le dossier de ce 20h.
3: Et puis après ce grand journal du soir, on va évoquer l'Ukraine où la journée a été particulièrement meurtrière. Aujourd'hui, un bombardement russe a fait au moins 30 morts à Kramatorsk. On va appeler nos confrères de l'hebdomadaire français Le Point, de retour d'une mission dans le sud du pays où l'enjeu du port d'Odessa, vous le verrez, est crucial. Mais tout d'abord donc ces nouvelles frappes des rebelles houthis, rebelles du Yémen, sur l'Arabie Saoudite.
5: Mais on le disait en titre ce jeudi, des fragments sont tombés sur Riyad après l'interception d'un missile balistique, ce qui, selon la défense civile, a causé des dégâts à une maternelle et à un complexe médical. Des écoliers ont été mis à l'abri, des diplomates ont fait de même. Et face à ces attaques qui ont lieu maintenant tous les jours, eh bien l'Arabie Saoudite cherche des soutiens militaires. Nicolas Falaise, bonsoir.
6: Bonsoir.
5: La Syrie pourrait lui fournir une assistance selon les sources de l'agence de presse Reuters.
6: Oui, le président syrien Hamad al-Sharaa s'est rendu en Arabie Saoudite cette semaine. Alors, aucune déclaration officielle sur un éventuel appui militaire de la Syrie, mais les informations allant en ce sens n'ont rien de surprenant. L'Arabie Saoudite est en effet l'un des principaux soutiens internationaux de l'actuel pouvoir syrien. Pouvoir syrien ayant succédé au régime de Bachar el-Assad qui, lui, était un allié de l'Iran. Mais au-delà de cette proximité de Riyad et de Damas, difficile à ce stade d'imaginer une contribution militaire décisive de la Syrie aux côtés de l'Arabie Saoudite en grande difficulté.
5: Ouais, alors que le territoire saoudien est sous le feu des Houthis du Yémen, eh bien le Royaume a besoin urgent de soutien militaire.
6: Son principal allié, Washington, est aux abonnés absents. La France a décidé d'envoyer des moyens militaires, mais dans le seul but de protéger le terminal pétrolier de Yanbu. Le tout nouveau pacte de la Mecque qui unit l'Arabie Saoudite, le Pakistan et la Turquie peine à se matérialiser. Ce jeudi, Ankara a exclu d'envoyer des troupes pour attaquer les Houthis du Yémen. Enfin, la solitude de l'Arabie Saoudite, c'est aussi l'absence à ses côtés des autres monarchies du Golfe.
5: Merci Nicolas Falaise.
3: On évoquait la Syrie. Le ministère de l'Éducation syrien a décidé d'interdire certaines filières aux étudiantes.
5: Oui, il vient d'annoncer qu'elles ne seraient pas admises dans la plupart des disciplines de deux instituts techniques que le nouveau pouvoir à créer au mois de juillet. C'est déjà le cas dans d'autres universités et instituts. En août dernier, quatre organisations féministes et de la société civile accusaient déjà les nouvelles autorités islamistes d'avoir, je cite, « restreint les libertés et imposé des formes de tutelle sociale » qui ont particulièrement affecté les femmes.
3: Et puis, ils ne sont reconnus ni par la France ni par l'Union européenne. Paris dit pourtant mener, je cite, des discussions techniques avec les talibans au pouvoir en Afghanistan.
5: Oui, et c'est le ministère des Affaires étrangères lui-même qui confirme aujourd'hui l'information avec cette précision. Ces discussions n'ont qu'un seul objectif, celui de faciliter le renvoi des Afghans en situation irrégulière qui, selon le Quai d'Orsay, représente une menace pour la sécurité des Français. Nicolas Feldman.
7: Pour le porte-parole du Quai d'Orsay, Pascal Confavreux, la ligne de la France reste la même. Pas question de reconnaître les talibans. Si Paris discute avec des représentants du pouvoir à Kaboul, ce n'est que pour renvoyer les Afghans les plus dangereux.
8: C'est une démarche pour assurer la sécurité des Français. Il s'agit d'un dialogue qui est strictement technique pour faciliter l'éloignement de ressortissants afghans qui sont de manière illégale sur le territoire national et qui représente un risque de sécurité nationale. Donc ce sont des gens dangereux.
7: À terme, combien d'Afghans pourraient être renvoyés dans leur pays ? Interrogé, le ministère de l'Intérieur ne donne pas d'éléments chiffrés. La France emboîte en tout cas le pas à l'Allemagne, la Suède ou la Belgique. Ils sont une vingtaine de pays de l'Union européenne favorables à accélérer le renvoi d'Afghans en situation irrégulière, notamment ceux condamnés pour trafic ou violence contre des personnes. L'Allemagne a déjà ouvert un canal de discussion avec les talibans pour faciliter ces expulsions. Au moins 2 vols charter transportant des ressortissants afghans sont repartis vers Kaboul cet été. Tous, cependant, n'avaient pas été condamnés pour des infractions pénales.
3: Nicolas Feldman, au Proche-Orient, Israël qui ferme le consulat britannique à Jérusalem-Est.
5: Oui, un mois après l'annonce par Londres de sanctions contre les colonies israéliennes en Cisjordanie occupée, 20 diplomates, dont le consul général, quittent Israël. Une petite équipe a finalement été autorisée à rester, mais leur champ d'activité sera très limité, insiste le chef de la diplomatie israélienne. Son homologue britannique insiste lui aussi, notre bâtiment ne fermera pas ses portes et la mission continuera à fournir des services essentiels ainsi qu'à mener son travail auprès du peuple palestinien. Ed Miliband qui précise que le Royaume-Uni ne reconnaît pas au gouvernement israélien le droit légal d'imposer cette fermeture.
3: En Europe, l'Italie, les élections législatives dans quelques mois et à l'approche de cette échéance, eh bien le pays s'est doté aujourd'hui d'une nouvelle loi électorale.
5: Stabilicom, c'est son nom, elle garantit une majorité parlementaire à toute alliance qui recueillera plus de 42% des voix. Le texte a été adopté par vote à bulletin secret, 227 voix pour et 164 contre. La première ministre Giorgia Meloni avait menacé de démissionner sur le champ en cas de rejet du texte. Et l'opposition, qui juge cette loi inconstitutionnelle, a rebaptisé Stabilicom Melonellum. À Rome, Anne Lenir.
9: Désigner un vainqueur incontestable et garantir la stabilité, c'est l'objectif de la nouvelle loi électorale, selon la majorité de Giorgia Meloni. Pour y parvenir, le texte octroie une prime de 105 sièges au Parlement pour la coalition gagnante atteignant au moins 42% des voix et impose d'indiquer le nom du candidat Premier ministre. Ce sont les points les plus saillants d'une réforme qui suscite l'ire de l'opposition. Écoutons la leader du Parti démocrate, Elie Schlein, à la Chambre des députés.
10: Cette loi est inconstitutionnelle, avant tout parce que la prime majoritaire totalement démesurée risque d'offrir les pleins pouvoirs à la coalition qui gagne. Cela vaut aussi pour l'obligation d'indiquer le nom du candidat Premier ministre. Vous voulez réduire la démocratie parce que vous avez peur de perdre.
9: Réplique immédiate du député Giovanni Donzelli, figure de proue de Fratelli d'Italia.
11: Vous ne parvenez pas à digérer les grandes révolutions de cette loi. Nous entrerons dans la Troisième République avec la démocratie de l'alternance grâce à une Italie appréciée dans le monde depuis qu'elle est accompagnée par Giorgia Meloni.
9: Les règles du jeu étant votées, des sources parlementaires évoquent désormais la tenue des élections législatives dès le printemps 2027. Anne Lenir, Rome, RFI.
3: La guerre en Ukraine à Kramatorsk. Aujourd'hui, c'est dans l'est du pays, des frappes russes contre 2 bus ont fait au moins 30 morts et 18 blessés. Frappe effroyable selon l'ONU.
5: Oui, c'est une des attaques les plus meurtrières de ces dernières semaines. Les transports ont été suspendus à Kramatorsk et dans une ville voisine. Cette frappe ne restera pas sans réponse, a réagi le président ukrainien Volodymyr Zelensky. Poutine terrorise les civils pour gagner la guerre, disait un peu plus tôt le chef de la diplomatie britannique Ed Miliband en visite dans le nord de l'Ukraine. Lui réagissait en fait à l'attaque d'hier sur un immeuble éventré par un missile, attaque qui a fait 22 morts.
3: Et puis la Chine a donné le nom de sa candidate pour prendre la tête de l'Organisation mondiale de la santé.
5: Oui, et la suite de Tedros Ghebreyesus, dont le mandat se termine l'été prochain. La candidate chinoise, c'est donc la docteure Song Li. À ce stade, 7 candidatures ont été officialisées. Les détails, c'est avec Elena Tomic.
12: Cette annonce s'inscrit dans un contexte géopolitique particulier. marquée par le retrait des États-Unis de l'OMS avec l'arrivée de Donald Trump à la Maison-Blanche. Depuis, la Chine s'est imposée comme le principal contributeur obligatoire de l'OMS et la candidature du Dr Song Li vient confirmer la volonté de Pékin d'étendre son influence sur la gouvernance sanitaire mondiale, profitant du vide laissé par Washington. Selon le porte-parole de la diplomatie chinoise, cette nomination témoigne du soutien indéfectible de la Chine au multilatéralisme et permettra à l'OMS de contribuer plus activement à l'amélioration de la santé et du bien-être des populations du monde entier. Aux côtés de Song Li, une experte reconnue de la santé des femmes et des enfants, on retrouve également les candidats de l'Espagne, de la Belgique, de l'Arabie Saoudite, de l'Indonésie, du Qatar et du Botswana. En cas de victoire, Song Li serait la première chinoise née sur le continent à la tête de l'OMS après la hongkongaise Margaret Chan, soutenue par Pékin en 2007. Au terme de son deuxième mandat consécutif, l'actuel directeur général Tedros Ghebreyesus quittera officiellement ses fonctions

0: Bagayoko, filmé avec du sérum physiologique dans les yeux à cause des gaz lacrymogènes, est en train de s'interposer entre la police et les lycéens. Impossible de tous les citer.
1: Bali Bagayoko.
0: Mais de CNN à India Today, en passant par Le Guardian, Die Welt et La Nation, des médias du monde entier ont relayé les images en présentant parfois Bali Bagayoko comme une icône de la révolte étudiante. Un mème représente le maire de Saint-Denis au milieu du célèbre tableau français La liberté guidant le peuple. Cette visibilité l'a amené à répondre à des interviews comme ici pour CNN.
2: Je ne me suis pas senti en danger. Même s'il y avait des masses de gens, mais c'était plutôt affectif. C'est-à-dire que les gens voulaient prendre des photos, tout ça, bon, très bien.
0: Un coup de projecteur à l'international et quelques polémiques en France. La semaine dernière, Bali Bagayoko avait été critiqué pour avoir défendu une violence légitime dans certains cas. Alors la nouvelle figure du parti de gauche radicale a-t-il un destin politique au-delà de la mairie de Saint-Denis? Il n'exprime en tout cas pour le moment aucune ambition personnelle.
3: Victorien Villaume du service politique de RFI.
4: Allez, c'est le dossier de cette édition à présent. Christophe, on va parler des animaux sauvages. Ils sont au cœur du dernier rapport Planète Vivante du Fonds Mondial pour la Nature, le WWF. Qui malheureusement fait un constat très préoccupant.
3: Oui, on y apprend que les populations d'animaux sauvages suivies par WWF sur 50 ans ont baissé en moyenne de 73%. Le chiffre passe même à moins 80% pour le continent africain. C'est une véritable extinction de masse et nos auditeurs en connaissent malheureusement les causes, réchauffement climatique, déforestation, surpêche, braconnage entre autres. Mais le rapport précise quand même que quand des systèmes de préservation sont mis en place avec les financements nécessaires, eh bien certaines espèces en danger d'extinction reprennent des couleurs. Pour en parler avec nous ce soir, Igor Strauss du service environnement de RFI. Igor, on le disait, la baisse de la faune sauvage est de 73% à l'échelle mondiale, mais de 80% en Afrique. Pourquoi une telle différence? Et déjà, est-ce que c'est inquiétant?
5: Oui, c'est inquiétant en soi, mais cela ne signifie pas que la situation de la faune sauvage est pire en Afrique. Yann Laurence est le directeur de la conservation au WWF France.
6: En fait, elle n'est pas plus touchée, mais c'est que le déclin de la biodiversité africaine a commencé plus tard. Nous, par exemple, en Europe, le déclin est moins important, mais c'est parce que dans les années 70, où remontent les mesures, on avait déjà en Europe dégradé considérablement la biodiversité. Dans les années 70, la biodiversité africaine était encore extrêmement élevée.
3: Igor, malgré ce constat assez alarmant, la protection de la biodiversité est encore trop souvent considérée comme un sujet périphérique.
5: Exactement, et pourtant, nous rappelle le rapport, la biodiversité est le socle de notre alimentation, de notre eau, de notre santé, de notre climat et de nos économies. Il est donc essentiel de la protéger, et quand on y met les moyens, ça marche. Yann Laurence.
6: Dans cette inquiétude générale, il y a quelques lueurs d'espoir. Exemple, le tigre. Le tigre a failli disparaître. Il y avait 100 000 tigres au début du siècle dernier, à peu près 3 000 tigres en 2010, et on est passé à 5 700 individus. Et donc ça, c'est les résultats de beaucoup d'efforts et de financement de la conservation du tigre avec les habitants qui vivent à proximité de cet animal.
3: Yann Laurence, Igor, protéger la biodiversité, c'est donc une question de moyens.
5: Oui, mais pas uniquement. Le WWF rappelle crûment les faits. Chaque année dans le monde, environ 6 300 milliards d'euros financent des activités qui dégradent la nature, contre à peine 190 milliards pour la protéger. Il faut donc inverser la tendance, mais les efforts de conservation seront efficaces uniquement si l'on agit également sur le climat, en arrêtant les combustibles fossiles et en changeant de système agricole pour passer à un modèle respectueux de l'environnement.
3: Merci Igor Strauss du service environnement de RFI. On termine ce journal avec le prix Nobel de littérature, décerné aujourd'hui à une poétesse canadienne, Anne Carson, pour son œuvre audacieuse et inventive. Anne Carson, 76 ans, qui, selon l'Académie Nobel, a donné naissance à de nouvelles formes pour la littérature contemporaine. L'Académie a, entre autres, salué son livre Nox, paru en 2010, écrit en mémoire de son frère Michael. Un livre qui se déploie comme une seule longue feuille de...
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1: Aujourd'hui, jeudi 7 octobre, on revient sur les tensions dans les lycées dans les Hautes-Pyrénées après plusieurs jours d'action nationale. Les rassemblements se poursuivent.

0: Dans notre département, à Tarbes, on a vu près de 500 élèves bloquer le lycée Jean Dupuis mardi, rejoint par ce Théophile Gauthier et de Marie Curie. Le cortège de plusieurs centaines de jeunes a donc défilé dans le calme. Les syndicats soutiennent les revendications face aux classes surchargées et au manque de moyens. On pourra retenir que le collectif unitaire qui rassemble socialistes et écologistes soutient une mobilisation pacifique des lycéens qui portent des revendications légitimes, davantage d'enseignants, des moyens pédagogiques et matériel adapté, des locaux sûrs, dignes et salubres et une répartition plus juste des moyens entre les établissements. Au lycée Marie Curie de Tarbes, le blocage sera reconduit ce jeudi matin devant le lycée. Le porte-parole Paul Gandeau des Jeunesses Communistes indiquait à la Nouvelle République des Pyrénées que les lycéens seront également présents pour la manifestation du 17 octobre prochain contre le coût de la vie. Dans le cadre de la Semaine nationale de l'intégration, le tiers-lieu Amasa accueillait ce lundi 5 octobre la signature du contrat territorial d'accueil et d'intégration 2026-2027 entre l'État et la ville de Lourdes. En présence de Madame la préfète des Hautes-Pyrénées et du maire Thierry Lavitte, la rencontre a réuni des élus, des services publics et des partenaires locaux. Seule commune du département engagée dans cette démarche, Lourdes confirme sa tradition d'hospitalité et son rôle d'accueil, illustré par la présence d'un CADA, un centre d'accueil des demandeurs d'asile très actif. Ce plan d'action réaffirmant les principes de la République s'articule autour de priorités concrètes, apprentissage du français, emploi, logement, éducation et santé. Côté économie maintenant, les forges de Tarbes sont en mauvaise posture, on en a déjà parlé. Précédemment, seul site français producteur de cordes obus, l'usine Tarbaise est dans une situation critique. Après un mois d'arrêt forcé cet été en raison de pannes à répétition, le site fait face à des impayés de salaires et au manque d'investissement de sa maison mère, Europlasma. Alors que les cadences réelles restent bien en deçà des annonces faites par l'entreprise, des rémunérations de 150 000 euros aurait été versé à deux administrateurs, ce qui suscite la colère des salariés. Et puis on termine par les sorties. On entendra aujourd'hui dans le magazine Vue d'ici le programme de l'Outdoor Festival qui sera présenté par un de ses fondateurs. C'est la troisième édition qui aura lieu cette fin de semaine à Bagnères-de-Bigorre. Si celui-ci concerne les films en relation avec de nombreux sports outdoors, sa réussite tient surtout à la variété des propositions qui sont faites entre possibilité de tester différentes pratiques sportives, sensibilisation aux risques en montagne et une programmation de films totalement indépendants qui sont toujours présentés par le réalisateur lors des projections. À retenir aussi le Festival du film paysan. C'est la deuxième édition cette année et il se déroulera dans plusieurs lieux du département, à commencer ce soir par le film L'ombre des miroirs qui sera projeté à 20h au cinéma Grand Rio de Lannemezan. Voilà pour l'actualité de ce 8 octobre 2026. Je vous souhaite à tous une excellente journée. 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
2: Non, c'est pas que la radio du Pays d'Oeil, vu que vous avez la bannière. Hein.
3: Ski, alpinisme, trail, parapente, kayak, les 9 et 10 octobre, la Halle aux Grains de Bagnères-de-Bigorre accueille la troisième édition de l'Outdoor Film Festival, dédié aux films de sport de montagne et d'aventure. Un événement né il y a 2 ans de la passion de 3 amis qui grandit déjà avec un village de marques et des soirées DJ. J'ai avec moi au téléphone Baptiste, l'un des 3 fondateurs de ce festival. Bonjour Baptiste et merci beaucoup d'être là.
4: Bonjour, merci de nous donner la parole pour lancer la 3e édition du Outdoor Film Festival qui arrive très très vite à Bagnères-de-Bigorre.
3: Alors d'où est venue cette idée de festival avec Florian et Rémi, donc tes 2 acolytes qui ont permis la création de ce festival? Qu'est-ce qui manquait selon vous dans le paysage culturel local?
4: Eh bien nous de base déjà on est du métier d'image, on est producteur, vidéaste et réalisateur, du coup on baigne dans le milieu de l'outdoor et de l'image. Et nous, depuis tout petit, on suivait le Freeride Film Festival qui avait lieu à Tarbes à l'époque. Et on s'est toujours dit que ce genre de festival et d'animation avait sa place à Bagnères. On est natifs de Bagnères tous les 3. Donc on a toujours voulu créer un festival autour de l'image, de la culture, du sport et de la montagne. Et il y a 3 ans, on a eu l'opportunité de créer l'événement. Du coup, on s'est lancé. Et voilà comment est né le projet, quoi.
3: Donc des deux premières éditions, qu'est-ce qui a fonctionné le mieux? Qu'est-ce que vous avez décidé de changer pour cette troisième édition?
4: Et bien, du coup, on a lancé le festival il y a deux ans maintenant, et on ne savait pas trop où on allait, tout honnêtement. Et en fait, on a directement eu un très bon retour du public. On a fait de très très belles éditions. Et notre formule, bien, on a la base du festival reste les films. Mais à côté de ça, on propose de nombreuses activités entièrement gratuites. Le village de marque et l'activité est gratuite. On insiste vraiment sur le fait des activités parce qu'on fait pratiquer les gens. On va aller faire des sorties vélo, on va aller faire des sorties trail, on fait de l'initiation à l'escalade. On a des conférences avec différents athlètes, des scientifiques, des guides. Donc on a vraiment toute une activité autour des films qui nous permettent de fédérer, de ramener des gens qui sont curieux aussi de sport, qui veulent s'initier, démarrer, tester. Et je pense que c'est ça aussi qui fait la force de notre festival aujourd'hui, quoi.
3: Comment vous les sélectionnez, ces films? Comment vous faites vos choix? Parce que c'est pas ça qui manque, en fait. Vous faites venir des films du monde entier, si j'ai bien compris. Comment vous faites vos choix?
4: Alors, ça, c'est très compliqué parce qu'on reçoit beaucoup de films. Du coup, on a une plateforme sur laquelle les gens peuvent candidater. On reçoit énormément de films. L'idée, c'est qu'on fasse vraiment un festival 4 saisons. Donc, comme on l'a dit en intro, il y a autant du trail que du parapente, que de l'alpinisme, que du ski. On n'est vraiment pas fermé à une discipline. Tout ce qui touche à la montagne et à la nature est le bienvenu. Et après, on regarde tous les films et on sélectionne. En fonction, en fait, on fait des différentes séances qui durent en moyenne 1h30. Donc on privilégie quand même des formats plus ou moins courts. On va avoir des formats de 3 minutes jusqu'à 1h, 1h10 maximum. Donc ça, c'est déjà un premier critère. Et après, c'est de la sélection, c'est du choix, c'est très difficile. Mais il faut le faire. Et après, on privilégie aussi les gens qui peuvent venir présenter sur place les films, en fait. Donc tout ce qui est réalisateur, producteur et athlète qui font le déplacement, qui viennent présenter ça au public, pour nous c'est hyper important et c'est ça aussi qui fait la richesse du festival.
3: Est-ce qu'il y a un peu de chauvinisme en essayant de choisir un peu du profondément local quand même ou pas du tout?
4: Et forcément pas tant, vous voyez. On a des productions, des films qui ont été tournés au Pays d'Oeil, donc pas très loin de chez vous. Donc forcément c'est des formats qui nous plaisent et qui nous parlent, donc forcément on les met également en avant. On a aussi Ben Diman qui a gagné l'UTMB cette année. On a Rémi du coup qui est un des membres fondateurs du festival qui l'a suivi pendant plus d'un an. Donc forcément, on a un film qui parle aux bagnérés avec Ben qui se rendra présent pour une conférence et en plus de ça, qui viendra présenter les films sur scène. Donc oui, on avoue que quand même, dès qu'on peut mettre en avant le territoire, on le fait, mais ça reste une minorité comparé à la trentaine de films qu'on va pouvoir présenter.
3: Et comment on finance concrètement un festival comme celui-là?
4: Alors, le financement repose en grande majorité sur nos partenaires. On a la chance d'avoir de partenaires qui nous suivent depuis le début du festival. Donc, c'est eux qui financent ça sur en contrepartie de visibilité, de communication, de plans qu'on peut avoir avec eux sur tout au long de l'année, parce que on a le Outdoor Film Festival, certes, mais l'association Bureaucraft est investie tout au long de l'année sur différents événements. On a des événements de trail, on a des événements de ski freestyle, on a des événements d'escalade, on fait des avant-premières de films. Donc il y a une très très grosse densité tout au long de l'année. Et on a nos partenaires qui nous suivent dans cet élan, quoi.
3: Le monde du sport outdoor est aujourd'hui très marqué par le marketing et les grandes marques d'équipement. Comment est-ce que vous gardez un espace pour les films et les athlètes qui sont plus modestes financièrement, loin de ces grands sponsors?
4: Nous, c'est un festival quand même très local. Et aujourd'hui, on n'a pas. Aujourd'hui, les marques ne nous payent pas pour qu'on diffuse leurs films. C'est vraiment, nous, on a la main à 100% sur ce qu'on veut montrer, avec qui on veut collaborer. Donc, on garde cette liberté qui est hyper importante pour nous, cette indépendance. Aujourd'hui, on fait le festival aussi grâce aux gens qui viennent, qui nous suivent. On a beaucoup de particuliers, en fait, qui soutiennent via des dons le festival et qui soutiennent l'activité, l'association au sens large. Et c'est ça qui nous permet aussi d'avoir une grande indépendance, sur le festival. Et on a la même mise sur absolument tout, quoi. On est dépendant de personnes aujourd'hui. Et ça, c'est très important pour nous. Qui nous permet de mettre en avant autant des petits films de toute petite production, comme je disais, de 3 minutes filmés à la GoPro, à l'iPhone, que des films plus gros sur des gros expos sportifs.
3: Mmh. Là, vous mettez à l'honneur des sports qui sont aussi des pratiques à risque. Je pense par exemple à l'alpinisme ou au parapente, et qui sont aussi de plus en plus fréquentés. Est-ce que vous abordez aussi, au niveau du festival, de votre programmation, ces sujets-là entre la performance, l'émerveillement et la dangerosité?
4: Tout à fait. J'en reviens à notre festival, à faire notre village de marque et d'activité. tout au long des deux jours, en fait, on a des conférences, de la sensibilisation, on a le PGHM qui est présent, on a des CRS qui sont présents, on a des guides de montagne qui sont présents. On convie cette année la jeunesse à venir le vendredi après-midi avec des collèges, lycées, écoles qui viennent justement pour se former, être sensibilisés aux bonnes pratiques, ce qu'il faut faire, ce qu'il faut pas faire, les mettre en garde et les éveiller sur ces sujets. Et c'est hyper important pour nous. Et au-delà de ça, comme je disais en intro, on veut que le festival soit très accessible. Et du coup, pendant deux jours, tout ça est entièrement gratuit. Toutes les initiations, toutes les conférences, les concerts, les tests de matériel. On va faire des sorties escalade cette année avec une autre association. Tout ça est entièrement gratuit. Et c'est là où on essaie de former et de faire de la prévention au plus grand nombre.
3: Alors, très brièvement, est-ce que vous pouvez nous donner les temps forts de ces deux jours, du 9 et 10 octobre, les immanquables, les conférences ou les films qu'il faut absolument venir voir?
4: Ben, j'ai envie de vous dire que tout est immanquable.
3: Alors faites-nous un résumé de ces deux journées, alors.
4: Non, on va faire un résumé de ces deux journées. Du coup, nous, on ouvre le village de marché d'activité le vendredi à partir de 14h. Et dès 14h, on a un moment fort parce qu'on organise une sortie d'escalade encadrée par Cordée de Meufs, donc une association qui est de la vallée d'Argelès. Donc on commence directement en extérieur avec cette initiation. On a les films qui commencent à 14h30 avec un format plus jeunesse. Du coup, comme je disais, on va avoir les collèges, lycées, écoles qui vont venir. Après, on a des temps forts, mais du coup, on a la diffusion de films. Après ça, on va avoir des échanges avec les CRS et le PGHM sur de la sensibilisation aux bonnes pratiques en montagne. Et après, à partir de 18h, on a Bendyman qui vient. Donc Bendyman, qui est le vainqueur de l'UTMB, il vient pour présenter ses films. Et après, on enregistre un podcast en live avec lui sur un format de 45 minutes d'échange avec lui et Gauthier Bonnecarrère et le podcast Course Épique qui fait de l'épacement. Et après, on enchaîne avec les deux grosses séances de films avec des réalisateurs qui sont présents, films de trail, films d'aventure, films d'alpinisme. Et le soir, on conclut avec un concert en plein air et gratuit. Et après, le lendemain, on attaque dès le samedi à 10h avec une sortie trail avec le Stade Bannière Athlétisme. Et tout au long de la journée, on a les food trucks, on a de la buvette, on a une chill zone. C'est vraiment très, très riche, très, très dense. On a des sorties vélo également. Et on va conclure le samedi soir avec O2A, qui est un groupe de musique qui a remporté le tremplin du Rose Festival, qui est porté par Big Flo Oli, qui viennent du coup pour clôturer le festival en musique et pareil gratuit en plein air sur le parvis de la Logrin.
3: Un programme très chargé sur ces deux jours, vous l'expliquez. Si vous aviez une dernière chose pour finir cette interview, où est-ce que vous voyez votre festival dans 5 ans? Toujours à taille humaine ou vous avez une ambition de devenir encore un peu plus grand?
4: Dans 5 ans, c'est une très bonne question. On espère voir grandir le festival malgré tout. On espère devenir un incontournable dans les Pyrénées, placer aussi Bannière comme point central du festival et sur lequel on peut s'appuyer pour et développer l'outdoor, et développer la sensibilisation et la pratique en montagne. On a la chance cette année de faire venir beaucoup d'athlètes, de réalisateurs qui viennent des Alpes, de la côte, du Pays d'Oil. Et du coup, on veut vraiment avoir ce point de rendez-vous chaque année et fédérer de plus en plus autour de la pratique.
3: J'imagine qu'on peut tout retrouver sur le site internet qui est dédié?
4: Exactement. Donc, il y a le site internet où il y aura toute la programmation, les interventions, les activités et la programmation des films également. Donc, c'est outdoorfilmfestival-bannière.com. Et après, la majorité des actualités sont retrouvées sur notre page Facebook ou notre Instagram.
3: Alors, on le rappelle, c'est un festival qui est né de la passion de trois amis pour la montagne et qui a déjà très vite grandi entre projections locales, films internationaux et marques partenaires. Le rendez-vous est posé le 9 et le 10 octobre prochain à la Halle aux Grains à Bannière. Merci beaucoup, Baptiste, d'avoir répondu à mes questions.
4: Merci. Merci beaucoup.
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0: Ce vendredi 7 octobre, eh bien, le temps va être sec, en tout cas le matin, avec un relief dégagé, mais sous un ciel voilé. Quelques cumulus vont apparaître dans l'après-midi près du Piémont. Le temps sera calme ensuite pendant la nuit sous un ciel voilé. Côté température, isotherme 0 degré en hausse, il remonte à 3800 mètres et les températures minimales sous abri sont autour de 1 à 3 degrés en vallée, moins 1 à 1 degré vers 1500 mètres et moins 2 à moins 3 degrés à 2400 mètres. Les maximales sont en hausse, autour de 16 degrés en basse vallée, 10 degrés à 1500 mètres et 6 degrés à 2500 mètres. Le vent, lui, il est de nord à nord-est modéré sur les sommets, rafales possibles parfois autour de 60 km/h, en matinée plutôt 50 km/h l'après-midi.
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5: Bonjour à toutes et bonjour à tous et bienvenue à vous dans le deuxième épisode de Frères de Chaussures de cette 19e saison. Frères de Chaussures, une émission, je vous le rappelle, consacrée au rap et au rap français, principalement avec une touche de rap non francophone au milieu, enfin plutôt à la fin, pour le morceau numéro 7. Que du rap donc, mais plein de rap différents, car le rap est désormais ultra varié, des trucs les plus classiques, boom bap, ou fusion, rap électro, rap rock, des sonorités venues du monde entier, des Antilles, de l'Afrique, de l'Asie, mais aussi de plein d'autres courants musicaux, du jazz, du blues, de la pop, de la disco, bref, il y en a vraiment pour tous les goûts, et c'est ça que j'adore dans cette musique, c'est que je ne m'y ennuie jamais les oreilles. Voilà, une belle musique que me propose gentiment de diffuser sur leurs ondes pas moins de 19 radios associatives un peu partout à travers la France. Je rappelle l'importance des radios associatives, parce qu'on n'en parle pas assez, tout simplement. Alors bon, là, je pense que je prêche des convaincus, puisque mon émission passe sur des radios associatives, mais donc c'est quand même un fonctionnement très particulier sur le paysage médiatique mondial, hein, d'avoir des radios assos. Nous, elles fonctionnent grâce notamment au FSER, le Fonds de soutien à l'expression radiophonique, qui est une grosse subvention que touchent les radios associatives en fonction des activités qu'elles mènent tout au long de l'année. Et donc, en fonction de, on va dire, du volume d'activité, cette subvention est plus ou moins grosse, mais en tout cas, elle représente une grosse partie du budget. Et chaque année, il y a des tentatives, évidemment, pour baisser cette subvention pour toutes les radios. Parce que, moi, mes chiffres de l'époque, c'était plus ou moins 600 radios associatives sur le territoire métropolitain, il me semble. On compte pas les Outre-mer. Donc, c'est quand même beaucoup, beaucoup de radios, hein, et qui fonctionnent. Alors, ça va d'une petite radio qui a un salarié, voire pas de salarié, et qui fonctionne qu'avec des bénévoles, jusqu'à des radios asso qui peuvent être quand même plus conséquentes et qui ont des réels gros budgets, etc. Et donc, c'est très important de vous rapprocher de vos radios associatives parce que elles sont tout le temps plus ou moins en danger financièrement parlant. Elles ont tout le temps besoin en fait de bénévoles qui proposent soit des émissions de radio, comme par exemple moi je fais avec Frères de Chaussures. Là, vous pouvez le faire sur tous les thèmes qui vous intéressent. En vrai, je connais pas un thème qui soit pas intéressant à développer en radio. Et puis là, moi, je fais que parler et passer de la musique, mais vous pouvez faire des montages, vous pouvez faire des reportages, des interviews, des micro-trottoirs, des trucs sonores, des créations. Enfin, les possibilités sont vraiment immenses. Et elles ont besoin de bénévoles, soit pour faire donc des émissions, mais aussi, ne serait-ce que pour aller dans les conseils d'administration, de gérer, de s'occuper un peu de la gestion de l'asso, de gérer un peu les ressources humaines, etc. C'est des choses qui peuvent être faites bénévolement dans ces associations. Donc, je vous encourage fortement à vous engager là-dedans. En ce qui concerne mon fonctionnement, moi, eh bien, je fais cette émission de chez moi, sur mon canapé. C'est pourquoi des fois vous entendez les voitures qui passent dans la rue, des oiseaux qui chantent, le vent qui souffle, etc. Parce que, effectivement, je suis chez moi. J'enregistre mon émission, enfin, je l'écris, etc. Je monte et ensuite je la mets sur un blog Arte Radio. Et les radios qui sont intéressées pour la diffuser sur leurs ondes la récupèrent. Et donc, en échange, moi, une fois par an, je demande une attestation de diffusion qui prouve que ces radios ont diffusé mon émission et combien d'émissions elles ont diffusé. Parce que moi, tout le temps de parole, quand je cause là, quand je vous cause là maintenant, ça, je le déclare auprès d'un organisme qui s'appelle la SCAM, S-C-A-M, Société Civile des Auteurs Multimédia, qui est une sorte de SACEM, mais pour les créateurs de contenu radio et vidéo. Et donc, ce qui fait qu'une fois par an, c'est inversement une fois par an, il me paye mes droits d'auteur, et en général ça me fait on va dire un 13e mois, ce qui est quand même pas dégueu. Et en fait ça c'est pareil, c'est plus je déclare de temps de parole et plus il y a de radio qui me diffuse, plus je touche de l'argent. Donc là moi sur une émission de 55 minutes à 1 heure, je déclare la moitié de temps de parole parce que je vais pas quand même déclarer des droits d'auteur sur les musiques que je diffuse, hein, c'est pas moi qui les ai écrites, n'est-ce pas. Et donc là, je suis sur 19 radios. Voilà, je vous laisse faire le calcul à peu près. Donc, pour mon fonctionnement et pour être très clair sur comment fonctionne Frères de Chaussures. Donc, je remercie à chaque début d'émission toutes les radios. Radio Escapade, Radio Larzac, Radio Sommière, Radio Vassivière, Radio Grille Ouverte, Radio Coquelicot, l'autre radio, Radio Temps Rodez, Radio Calade, Radio Valois-Multien, Couleur FM, Fréquence Mistral, Radio Alto, Booster FM, Radio Libre en Périgord, Frequenza Nostra, Radio Gemozo, Radio FM 43 et Fréquence Luz. Je vous rappelle donc qu'effectivement il y a aussi l'audioblog Arte Radio, c'est une plateforme de blog audio qui héberge gratuitement plein d'émissions et plein de créations sonores également. Donc vous pouvez aller faire un tour sur cette plateforme, vous trouverez plein de choses à écouter, et si vous tombez sur le blog de Frères Chaussures, vous pouvez l'écouter en ligne, mais aussi télécharger les émissions pour pouvoir les réécouter dans votre voiture, quand vous faites la vaisselle, quand vous partez faire des balades, comme vous voulez quoi, en fait, finalement. Voilà. Juste par rapport au petit changement que j'ai mis cette année, donc je vous en avais parlé dans la première émission, j'essaie de moins écrire tout ce que je dis. Voilà. J'ai eu qu'un retour, il était positif en me disant « continue à moins écrire ». Donc j'imagine que vous êtes tous d'accord, ça fait 100%, et une réponse qui est positive, donc je vais rester là-dessus. On verra si ça fonctionne ou si ça fonctionne pas, mais en tout cas, là, voilà, par exemple, depuis tout à l'heure que je parle, j'ai pas tout écrit, peut-être ça s'entend, peut-être ça s'entend pas, c'est pas très grave. Mais en tout cas, tout au long de cette émission-là, encore, il va y avoir des phases où il y a des choses que je n'écris pas à l'avance, donc peut-être que vous entendrez des fois des petits bafouillis, des petites hésitations, c'est ce qui fait le sel de l'improvisation radio, et comme je n'ai fait plus mes émissions en direct comme c'était le cas à une époque, parce que c'est trop galère de s'organiser pour avoir le studio, pour être pile à l'heure, etc., et ben, du coup je me rajoute celle-là, parce que le but évidemment c'est que quand j'enregistre de chez moi, je n'ai pas de montage à faire, en tout cas dans mes temps de parole. Après moi j'ai juste à agencer mes blocs de parole avec les blocs musicaux, et donc je ne monte quasiment pas les émissions, sauf par exemple pour la première de la semaine dernière, ou il y a deux semaines, pardon, où j'ai dû monter parce que j'étais trop long, j'avais trop parlé, parce que c'est le problème quand j'improvise. Et là, actuellement, je me rends compte que je parle trop, donc je vais arrêter et on passe à la musique.

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0: Comment ?
1: Akito, c'est le rappeur qu'on vient d'écouter, c'est le morceau Rééducation, c'est sur une prod de Herman, c'est extrait d'un album qui est sorti le 19 juin dernier qui s'appelle Khalota, je sais pas comment on prononce, K-H-A-L-O-T-A, je pense que ça fait, faut dire le son R, mais je suis pas sûr. Donc Khalota, nouveau projet de Akito, un 9 titres, produit donc entre autres par Herman, mais aussi DJ Low Cut, H24, Many Days et Stab. Et au niveau des feats, on retrouve donc Alonzo, des psychiatres, Dandy Wolfie, pour un morceau qui est complètement fou, très très original. J'ai hésité à vous le passer, mais là ça partait un peu trop loin dans l'originalité, j'aurais pu le faire quand même. Dandy Wolfie, pardon, je sais pas si j'ai bien dit le mot, je me rappelle plus, Rubber quelque chose, le nom du morceau, je vous encourage fortement à l'écouter. On retrouve aussi en featuring Dime H24 et L'Usine et Tunisiano sur un même morceau qui s'appelle Tourbillon, donc un feat L'Usine Sniper en gros, ce qui est quand même pas dégueulasse, parce que oui, Akito, c'est un vieux de la vieille, un rappeur old school, né en 1980, et ouais, le siècle dernier, vous imaginez, et qui a donc connu ses lettres de noblesse et qui a tout cartonné dans le rap français avec son groupe Sniper, avec donc Tunisiano et Blacko à l'époque. Début des années 2000, hein, il y a eu du Rire aux Larmes, il y a eu Gravé dans la Roche et j'ai oublié le troisième, il y avait trois albums qui sont sortis qui ont cartonné, et en fait ils continuent beaucoup à tourner avec Tunisiano, ils sont plus ou moins brouillés avec Blacko, mais du coup le duo Akito Tunisiano, pour les suivre sur les réseaux sociaux là, tout l'été ils ont été dans les festivals avec Sniper, etc., ils font les classiques et ils profitent des tubes qu'ils ont pu faire à l'époque pour remplir des festivals et continuer à tourner grâce à ça, et ça c'est tout à leur honneur. Et par contre, là où Tunisiano a fait quelques tentatives en solo et qui n'étaient pas vraiment très, comment dire, très probantes, on va dire, Akito, lui, il a pendant tout un temps, il n'a rien sorti en solo. Il avait sorti un projet qui s'appelait Crasheur de Venin, je crois que c'était 2007-2008, un truc comme ça. Et après, il a eu toute une phase où il n'avait rien sorti. Et par contre, depuis 2020, il n'arrête pas, puisque Khalota, c'est son

il en invite beaucoup en feat, parce que là, il invite par exemple H24, qui est pas de la même génération que lui, mais sur d'autres projets avant, il avait invité des rappeurs de la nouvelle génération. Et plutôt que de faire le vieux con qui pense qu'il a tout compris et que c'est lui qui a raison sur le rap, lui, au contraire, il s'ouvre vraiment à toutes les esthétiques. Et c'est là, sur les 12 projets qu'il a sortis depuis 2020, enfin, si vous écoutez les 12 d'affilée, vous allez voir. Après, c'est souvent des formats courts, mais vous verrez à quel point son rap est vraiment divers et varié, que ce soit dans les flows, dans les placements, etc. C'est quelqu'un qui est tout le temps en recherche, en fait, de nouveautés, j'ai l'impression, à Keto, et ce qui fait qu'ils ont une espèce d'éternelle jeunesse, musicalement parlant, pour un mec qui va donc sur ses 46 ans ou 47 ans. Eh ben, je trouve que ça sonne très très très très actuel. En tout cas, voilà, longue vie à Aketo. Moi, j'aime beaucoup ce qu'il propose à chaque fois et chaque sortie. En plus, comme il aime bien expérimenter, comme je l'ai dit, chaque sortie apporte son lot de nouveautés. Là, en tout cas, Jalota, c'est dispo depuis le 19 juin et vous pouvez l'écouter partout.

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Bon, un morceau de 7 minutes dans une émission, c'est pas très sérieux, mais en même temps, quel morceau, je suis désolé. Sans nom, qui nous a habitués déjà à de très très bons morceaux, mais celui-là, j'avoue, je l'ai beaucoup beaucoup beaucoup aimé quand il est sorti. Sans nom, donc extrait avec le morceau qui s'appelle Bonne année de merde 4. Ce qui vous laisse bien comprendre qu'il en a fait 3 avant, quand même, le type. Il est sur une régularité de ce qu'il propose. C'est extrait du projet sans succès, pardon, qui est paru le 2 mai dernier. Là aussi, c'est un morceau que j'aurais voulu vous passer avant dans les émissions de mai-juin qui sont sorties l'année dernière, la saison dernière, pardon. Mais j'ai pas trouvé la place, j'ai pas trouvé le temps, j'ai pas eu envie à ce moment-là. Bref, là en tout cas j'ai envie. C'est le projet sans succès paru le 2 mai dernier, un 13 titres, il n'y a pas de featuring et pas mal de beaux producteurs, puisqu'on retrouve donc M3L et Sans Nom qui ont produit notamment le morceau Bonne année de merde 4. Et après on retrouve sur, enfin du coup c'est beaucoup ces deux-là qui ont produit, et après c'est Loïc Richer et Sabège Prod aux arrangements. Sans Nom, moi je l'ai découvert avec un ou deux morceaux sur des compiles. Et j'ai de suite beaucoup aimé sa verve et son côté un peu nihiliste, son franc-parler, sa vision qu'il a vraiment très très sarcastique sur le rap, en même temps ouais, très réaliste, et où il y a assez peu d'espoir dans ses paroles que ça s'améliore. Certains le comparaient à Renaud à l'époque où Renaud faisait des trucs un peu comme ça. Il y a eu un truc comme ça, mais en tout cas j'ai lu des textes, des articles là-dessus, mais c'est vrai qu'il y a un truc de franc-parler, et en même temps de... Il le fait quand même avec le phrasé du rap, et faut pas croire que c'est justement quelqu'un qui vient de... Enfin, pas que ce soit très grave, hein, mais quelqu'un qui vient de la chanson française et qui serait inventé un passé de rappeur, parce que par contre, il y a des morceaux où il a fait des démonstrations techniques assez incroyables. J'ai un souvenir, un morceau dont j'ai oublié le nom, où il fait que des rimes en A, A, A. Donc ça il rime sur au moins 3 syllabes à chaque fois avec que les A. Et où en plus il parle des rappeurs qu'il a écoutés, et où il cite un nombre incalculable de rappeurs et rappeuses très très forts et très très fortes. Et ce morceau m'avait marqué vraiment la gueule. Et donc depuis, je suis Sans Nom assez régulièrement. Et en plus, à chaque nouveau projet, j'ai l'impression qu'il sort au moins un morceau fleuve comme ça, comme Bonne année de merde 4 qu'on vient d'écouter, qui vraiment marque les esprits. Je crois que je l'avais passé dans mon émission ou pas, mais il y avait un morceau qu'il a écrit sur une histoire d'amour qui est finie, et où il parle de son ex, et je pense que c'est un des plus beaux morceaux qui traite d'amour que j'ai pu écouter dans le rap français. Mais vraiment, c'est au niveau de l'écriture, il y a vraiment une plume et quelque chose qui est vraiment, vraiment très, très fort. À un moment, il a commencé à péter, alors je crois qu'il était avec l'équipe de DJ Widim qui a eu pas mal de soucis depuis, etc. Son nom avait commencé à percer un peu, et puis j'ai l'impression que c'est un peu retombé dans l'anonymat, mais en tout cas un truc plus à une échelle plus petite, tout simplement. Et je sais pas si ça lui convient, mais je trouve que ça correspond bien à ce qu'il envoie comme texte, et comment lui il le ressent, en fait. C'est assez marrant, mais je crois d'ailleurs c'est plus dans le morceau où il parle d'amour, justement, où il parle qu'il a fait des Olympias, mais que maintenant il est retombé un peu dans des salles plus obscures, je crois. Enfin, j'aurais pas le texte exact là sous les yeux. En tout cas, moi, c'est quelqu'un que j'aime beaucoup. Il a sorti ce projet sans succès en mai dernier, et je vous encourage fortement à aller écouter, parce que vraiment, il écrit bien. Notamment, là, dans le texte, à un moment, il dit « Les gens veulent voir des gros artistes, mais les gros artistes valent cher, alors les festivals alignent et puis les festivals ferment. Comme ça, il n'y a plus de festivals, plus d'artistes et plus de public, pendant que Rachida fait son troisième mandat et détourne du fric. 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

Morceau numéro 3 et on a écouté Meta, M-E-T-A-H. Le morceau s'appelle Les Oubliettes, c'est produit par Morand et c'est issu du projet Little Italy de Meta, qui est un 16 titres, qui est produit entre autres par Morand, donc, mais aussi Ariane, Elmire, Holter, Koseim, Provokind, Roy, Tao et Wisco. Et il y a 3 invités en featuring, il y a l'excellent rappeur marseillais TK. Il y a un rappeur italien que je ne connais pas qui s'appelle Ivan B. Et Jomsi que je ne connais pas non plus qui est un rappeur de Rosny-sous-Bois. Donc un projet qui vient de sortir dans cette rentrée. Et comme à chaque fois qu'une nouvelle tête apparaît sur la scène rap marseillaise,

le sample triste de violon, ça rajoute à ce côté-là. Et malgré le côté rythmique presque djoulesque, comme bah, maintenant c'est la norme, on va dire, dans le rap marseillais, on est quand même sur quelque chose de beaucoup, beaucoup plus triste, et j'aime beaucoup. Et dans les paroles, il y a assez peu d'espoir aussi, hein. C'est pas que sur la forme, le fond aussi est quand même bien, bien sombre dans tout ce qu'il nous raconte sur le morceau. Et pour le coup, en plus, il parle pas trop de deal, de flamber de l'oseille, de machin et tout. Il parle juste de ce qu'il voit dans la rue, de ce qu'il vit, et c'est quand même bien sombrasse malgré la mer Méditerranée et le soleil en toile de fond. Mais quand on parle rap marseillais, évidemment, il y a Manu qui va avec, Manu K, Emmanuel Carinos, qui est journaliste à la Bastidaire du son, est très très forte, mais qui est aussi sociologue, excusez du peu. Moi, je trouve que c'est une des meilleures plumes de journalistique qui écrit sur le rap, et sur le rap en général, et sur le rap marseillais en particulier. Elle est quand même très très calée sur le rap marseillais. Elle a un excellent podcast aussi qui s'appelle PMU, Parlons Musique Urbaine, qui est disponible sur n'importe quelle plateforme de streaming. Je vous encourage fortement à l'écouter parce que, pareil, ils ont des super analyses. Et donc là, elle a écrit un article sur la BCDR sur Meta. Et bah, c'est d'ailleurs bien évidemment par elle que j'ai découvert cet artiste que je ne connaissais pas. Voilà comment elle le présente au début de l'article, qui est une interview, mais donc elle fait une petite présentation au début. Elle nous dit « S'il y a un rappeur actuel qui incarne la différence entre un connaisseur et un bandeur, c'est bien Meta. La formule vaut pour le rap US, dont il est, comme ses beatmakers privilégiés, un auditeur assidu, autant que pour le français à propos duquel il entretient un savoir encyclopédique. Loin de l'image d'une jeunesse bousillée par l'instantanéité de TikTok, le jeune Atem connaît ses classiques, même les immunisés au buzz, et ça marche aussi pour la presse rap. On ne dit pas non à l'abécédaire du son quand même, lance-t-il avant l'interview, celui qui n'avait que 3 ans quand le site sortait les 100 classiques du rap français. Rappeur extrêmement précoce, sa voix adolescente apparaît sur le morceau collectif de La Zone en Personne, VNTM, en 2018. Il enregistrera au même endroit son premier EP, Il, I2L apostrophe. Un titre qui condense un clin d'œil à Illmatic, l'apocope du terme illicite, et le nom anglais pour le fait d'être malade. Il y a là les 3 ingrédients qui font de la musique de Meta l'une des plus prometteuses de la scène phocéenne, voire de l'hexagone. D'abord, un goût pour les scènes US classiques comme novatrices, qui ne se traduit pas par la multiplication d'anglicismes et de postures insupportables, mais bien par une fidélité à la rue et surtout au quartier nord. C'est là le deuxième ingrédient, l'illicite, métonyme du mode de vie de la classe ouvrière, des voleurs et celle des voyous, dirait le rat, en tout cas de ceux que Meta veut représenter. Et enfin, le mal-être. Meta envoie et fume la verte qu'assassine, ses mélodies sont addictives, mais sombre son visage à l'écran, marqué son regard glacial, ses constats tout autant. La sédition qui gît en lui n'a rien de romantique, il s'agit d'abord de s'en sortir, raser le casin, investir dans la pierre. Si le rap l'y aide, tant mieux, si dégain le calcul, tant pis, discussion avec le rappeur le plus intensément réel et venimeux de sa génération. Donc voilà, déjà quand t'es présenté comme ça, ça met la barre haute, je vous avais prévenu qu'elle écrivait quand même pas mal. C'est vraiment une interview vraiment passionnante. Je vous encourage fortement à aller la lire sur le site de l'abécédaire du son. Meta, M-E-T-A-H. Épelez bien son nom parce qu'à mon avis, vous n'avez pas fini de l'entendre. En tout cas, j'espère. Et pour ressouligner toute sa bonhomie dans le texte, il peut nous rapper. 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

Morceau numéro 4 et est-ce enfin le retour tant attendu de Monsieur Nubisal? Et oui, Nubi avec le morceau La Source qui est produit par Nubi lui-même. Tout le monde espère ce retour, en tout cas, puisque beaucoup considèrent Nubi comme un des tout meilleurs rappeurs de sa génération qui date un petit peu maintenant. Petite page d'histoire, d'ascendance martiniquaise, Nubi a grandi au quartier des Épinettes à Évry dans le 9-1. Il forme au milieu des années 90 le groupe Futuristique avec son ami Chrono, un groupe qui pose sur la compilation Hostile Hip Hop 2 en 98. Il va signer ensuite au Sectora dans lequel il va commencer sa carrière musicale et il va publier notamment un album Demain c'est maintenant en 2001. Ensuite, la collaboration avec le Sectora prend fin en 2003. Il pose en solo sur de nombreuses compilations, Première Classe, Nouvelle Donne ou encore Fat Taf. Chrono ayant pris un virage dans sa vie, Nubi continue, repart de zéro mais tout seul et réussit à faire petit à petit à remonter les échelons en solo, notamment avec sa prestation sur des morceaux comme Crie mon nom remix, Mac le Biz ou encore Légendaire qui est paru sur la compilation Hostile 2006. Il va ensuite former le groupe Bomba Attack Crew avec Brasco et El Matador qui sont signés à l'époque sur le label Bomba Attack Records. D'ailleurs, ils sortiront un album avec ce label. Label qu'il quittera ensuite pour des divergences artistiques. Et fin 2006, il sort un street album qui s'appelle Scarlatitude, qui sort chez une structure qui s'appelait 707 Team, qui était montée par Madism et Segundo. L'aventure, encore une fois, avec ces derniers ne va pas durer très longtemps. Et depuis, Nubi, il a participé à pas mal d'albums et de compilations, notamment Talent Fâché 3, Galactic Beat ou Street Lourd 2. Mais effectivement, il n'y a plus une grand chose en solo qui est sorti depuis donc fin 2006, si je ne m'abuse. Ça, c'est la petite biographie officielle, on va dire. Pour parler de manière un peu moins robotique de Nubi, vous l'avez entendu, c'est quand même effectivement un rappeur qui rappe, qui a un flow très particulier et qui rebondit avec beaucoup d'aisance, on va dire, sur les productions qu'il fait lui-même. En plus, ça aide. Et donc, à l'époque, en 2021, il a proposé une interview encore une fois à la Bestiaire du Son. Ben oui, je le cite beaucoup, mais en même temps, c'est quand même un média de référence quand on parle de rap français. Une interview réalisée par Raphaël Dacruz et Wafa Mamesh. Et voilà comment c'est de la présenter donc Nubi. Il nous disait, en début d'article, il y a un geste qui en dit sans doute beaucoup sur Nubi. À la fin de l'entretien qui s'est déroulé dans le studio de répétition FGO Barbara, centre culturel au cœur de Barbès, il aperçoit en se levant de sa chaise un Prophète 5 synthétiseur analogique. Un clavier mythique, né comme lui dans les années 70, dont il caresse le coffret en bois du bout des doigts comme par respect pour cet instrument de renom. Et cette réaction de rappeur, « Ah, le Prophète 5, je pourrais passer des heures à faire du son avec. » Quelques mots qui soulignent autant sa passion pour la musique, racontée durant ces quelques heures d'échange, autant que sa volonté toujours mise à l'épreuve de ne pas y succomber à nouveau. Le nom de Nubi évoque sans doute pour l'amateur de rap français deux choses. D'abord cette voix mate et ce flow chaloupé et souple qui ont appuyé et accompagné les rimes élaborées du rappeur dès l'époque futuristique. Le duo qu'il a formé avec Chrono fut au tournant des deux millénaires l'une des formations les plus en vue du rap, de celle qui portait le potentiel d'un renouveau dans un rap français en pleine transition après des années fondatrices. Hélas, malgré des apparitions remarquées et un album de très bonne facture sur un Sectora qui perdait alors de sa superbe, Futuristique n'est resté qu'une étoile filante. Une mise en orbite qui s'est soldée par un demi-échec, elle a au moins permis à Nubi de s'élancer en solo en s'accrochant à sa passion pour le rap et son talent pour les égotripes enflammés, les placements de rimes habiles et un regard aiguisé sur la rue, qu'il soit drôle ou fataliste. Scarlatitude, son premier disque sorti en 2006, demeure l'une des pierres angulaires de l'époque des street albums et de cette ère communément appelée celle des rois sans couronne du rap français, dont Nubi fait malheureusement partie. Voilà pour la petite présentation par l'abécédaire du son sous la plume de Raphaël Dacruz et Wafa Mamesh. Vous pouvez évidemment encore lire cet article en intégralité sur le site de l'abécédaire du son, c'est bien sûr gratuit, voilà, abcdrduson.com. Et puis si effectivement le morceau La Source qu'on vient d'écouter donne lieu à un nouvel album de Nubi plus de 20 ans après le premier, et bien évidemment que j'en reparlerai sûrement dans mes émissions.

The Corner, c'est le nom du morceau qu'on vient d'écouter. Le rappeur s'appelle Curriculum et le beatmaker s'appelle Raisin. Et oui, 12 titres sur un album qui s'appelle A Mystery Darkened, dont est extrait le morceau The Corner qu'on vient d'écouter. 12 morceaux donc produits par Raisin et rappés par Curriculum. Un projet entièrement commun qui est sorti le 21 août dernier. Pour les nouveaux venus et pour ceux qui voudraient une petite piqûre de rappel, donc Raisin, c'est un beatmaker du côté de Bordeaux, enfin elle est originaire de Lille si je dis pas de conneries, désormais installée sur la côte ouest mais française, et qui a la particularité donc d'être très prolifique et de produire pour beaucoup de rappeurs américains, alors tous plus underground les uns que les autres, parce que j'avoue que c'est rare que je connaisse des rappeurs qui l'invitent sur ses morceaux ou avec qui il collabore. Par exemple la Curriculum, je ne connais pas du tout ce rappeur, mais en tout cas il est très productif et il s'est fait une spécialité, on va dire, d'envoyer des grosses prods et de collaborer donc avec des rappeurs outre-Atlantique. Il a beaucoup fait à une époque, justement, je vous parlais de la scène drumless et donc l'apparition donc de ce une espèce de néo-boom-bap qui enlève petit à petit les rythmiques, les caisses claires, les charlées, etc. pour vraiment donner toute la place au sample et au rappeur. Il en a fait pas mal de cet ordre-là, Raisin. Il y a un bandcamp qui est rempli. Vous pouvez, rien que le temps que vous écumiez tout son bandcamp, je pense que ça va vous laisser un peu de temps pour, et surtout de quoi écouter pas mal de trucs. Par exemple, il avait déjà envoyé en début d'été, le 9 juillet dernier, un projet qui s'appelait Return as Gold, avec un autre rappeur qu'un rig qui s'appelle Blade Fifth, que je ne connais pas du tout encore une fois. Mais en tout cas, si vous aimez beaucoup les prods de Raisin, allez sur son bandcamp parce que ça vaut vraiment le coup. Là, il vient d'envoyer donc le projet Mystery Darkened avec Curriculum. Et c'est dispo principalement sur le Bandcamp, mais aussi sur les différentes plateformes de streaming. Et moi, c'est un beatmaker que j'apprécie tout particulièrement. En plus, il a la gentillesse et l'amabilité de souvent m'envoyer des liens pour pouvoir écouter les projets en avant-première quand ça sort. Et donc, c'est très, très sympa de sa part. Et donc, je peux que vous conseiller d'aller écouter, parce qu'en plus, à chaque fois, il fait des projets... Enfin, pas à chaque fois, mais souvent, il fait des projets communs. Soit un projet commun avec un rappeur où il va produire entièrement l'album et donc il y a une espèce de fil rouge, une espèce de continuité et du coup une cohérence dans ces projets-là en règle générale. Et même quand c'est des compiles où il invite beaucoup de rappeurs américains, comme c'est lui qui fait toutes les prods, il y a aussi cette continuité-là qui est très intéressante. Et voilà, donc si vous aimez la musique de Raisin, allez sur son Bandcamp parce que vraiment vous aurez de quoi faire.

Kinam. Le morceau s'appelle Ici-bas, c'est produit par Kinam et c'est sur le nouveau projet de Kinam qui s'appelle Vaisseau Spatial, un site titre produit par Kinam. Et oui, où il y a un seul featuring dans la personne de Kefta. Et oui, Gifted Wank, toi-même tu sais. Et qu'est-ce que je voulais vous dire d'autre de tout à fait technique, c'est masterisé et mixé par Ethic du côté de Marseille, et il y a un super clip réalisé par Kinam et surtout par Juno me semble-t-il, du morceau La Fournaise qui est disponible. Mais moi je voulais vous passer Ici-bas parce que c'est mon morceau préféré sur les 6, même si j'aurais pu vous passer les 6 parce que les 6 sont très très très très très très forts. Là aussi je vais faire un petite piqûre de rappel, mais pour ceux qui m'écoutent depuis longtemps, vous connaissez forcément cet artiste fabuleux qui est Kinam. Moi je l'ai connu il y a un petit moment maintenant, parce que je connaissais ses parents, donc je le connais depuis qu'il est enfant. Il s'est mis à rapper vers 11-12 ans, très jeune, dans des ateliers d'écriture menés par mon frère de chaussures Cutter, et donc où il y avait les jeunes désœuvrés de la population suménoise qui venaient donc pour écrire avec Manu et faire des morceaux. Et donc Kinam, il arrive à ce moment-là avec ses potes, qu'on connaissait tous aussi, hein, c'était quand même une petite bande qu'on connaissait. Et je ne sais pas lui faire affront, et je pense qu'il m'en voudra pas de dire que quand il arrivait à 11-12 ans, c'était pas du tout le meilleur, n'est-ce pas? Si ce n'était même celui qui partait du plus loin, en tout cas, parce que, voilà, jamais rappé, des problèmes de rythmique, des choses comme ça. Par contre, déjà, il avait une écriture et une énergie qui on sentait que, voilà, qu'il y avait du potentiel, comme on dit. Et surtout, ce qui est fou de voir, c'est que depuis cette époque-là, c'est le seul qui a continué de manière vraiment très régulière à envoyer du son, à envoyer des projets, à continuer à taffer. Et ce qui fait que maintenant, je trouve que c'est vraiment le meilleur rappeur de cette bande-là de l'époque. Bon, il y en a beaucoup qui ont arrêté, mais c'est même le meilleur rappeur tout court, en fait. Moi, j'ai aucun problème à le comparer à des rappeurs nationaux et qui font évidemment beaucoup plus de chiffres que lui, parce que lui, il n'est pas connu, malheureusement. Il est installé du côté de Marseille maintenant, mais je pense pas que ce serait son kiff d'être connu en plus. Mais franchement, techniquement, créativement, je sais pas si ça se dit ça, créativement, si. Ouais, enfin, dans la création, dans la technique, dans la mélodie, dans les prods, parce qu'il fait toutes ses prods, je pense qu'il a vraiment pas grand chose à envier à des rappeurs qui sont sur le devant de la scène, tant moi je me touche ne serait-ce que par son et par ses textes. Là aussi, c'est pas, il n'y a pas de fioriture, il n'y a pas de grands effets de manche. Il raconte ce qu'il voit, il raconte les gens avec qui il traîne, il raconte c'est là aussi ses doutes parfois, c'est les trucs qu'il trouve cool aussi. Et là où il partait d'un truc très boom-bap à l'époque, petit à petit, j'ai aussi l'impression que la proposition musicale, elle évolue. Alors, ça rappe toujours, mais on a des trucs plus chantonnés, on a parfois de l'autotune, on a parfois vraiment des mélodies où ça chante carrément. Et je trouve que c'est pareil, j'ai l'impression qu'il s'interdit rien. Il avait déjà fait des morceaux un peu punk, etc. Enfin, vraiment, c'est au niveau créativité, il n'y a pas l'impression qu'il se pose des limites, et c'est très très bien. Et voilà, il est sorti juste Vaisseau Spatial, qui est un 6 titres, et c'est à part dire que c'est trop court, je ne sais pas quoi vous dire d'autre sur cet album de Kinam, quoi. Allez écouter Vaisseau Spatial, c'est vraiment génial, tout ce que je peux vous dire. J'adore Kinam, j'adore ce qu'il fait, et donc longue vie à Kinam. 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

0: Deux frères, deux fauves. Et non, ce n'est pas PNL, c'est deux Damn Goats. Et oui, c'est Juicy G et Project Pact. Ici, ils sont avec un troisième larron qui s'appelle That Mexican Hochi. Et c'est un morceau qui s'appelle Bank Off, produit par Juicy G lui-même et Hit Kid. Et donc, c'est paru sur un projet qui s'appelle Damn Goats, qui est paru le 10 juillet dernier. 20 titres, 20 titres avec de beaux invités, puisqu'en plus de That Mexican Hochi, on retrouve Anderson Paak, Anthony Q, Anuman Kind, Caribou, Kenneth Walloon, Killer Mike, Snoop Dogg et Lecrae. J'espère que je le dis comme il faut. Enfin, je suis sûr que je le dis pas comme il faut. Donc, quand même du beau monde. Et du beau monde aussi aux instrumentales, puisqu'il y a Ace Charisma, Bobby Johnson Beat, Jeep on the Track, Metro Boomin, Stanley Randolph et Trash Bag Beats. C'est vraiment pas gagné quand c'est en anglais quand même. Et donc, c'est un projet de deux rappeurs plutôt âgés. Deux rappeurs qui sont frères, effectivement. Puisque c'est donc un projet commun entre Juicy J et Project Pact. Et deux rappeurs, qui ont marqué leur époque, puisqu'ils ont fait partie d'un crew légendaire du sud des Amériques, des États-Unis. Oui, pas des Amériques, des États-Unis. Du côté de Memphis, puisqu'ils ont été parmi les membres fondateurs, ou en tout cas très très tôt dans le groupe de la 36 Mafia. Et oui, Juicy J était là dès la création du crew, donc au début des années 90. Et donc ce crew-là, ont créé un son au sud des États-Unis qui a influencé beaucoup, beaucoup, beaucoup, beaucoup de rappeurs à travers les époques. Voilà. Je vais pas vous faire genre que je connais par cœur l'histoire parce que c'est pas vrai. Et du coup, ce serait dommage de vous mentir. Dès le début, on est que le deuxième numéro de la saison. Ce serait, voilà, hein, pas de ça entre nous. Par contre, je me suis dit, pourquoi pas leur proposer un article et un livre, voilà, concrètement, qui parle beaucoup de cette scène-là et de pourquoi ça a été très influent sur tout le reste du son des États-Unis et même jusqu'en France. Donc, j'en avais pas encore parlé dans cette émission. Lebonson.org, vous connaissez, c'est un site super, ouais, sur lequel j'écris parfois et sur lequel il y a de très très très très bons chroniqueurs et des gens qui s'y connaissent très très mieux que moi là-dedans. Et donc là, c'est Natsat qui a publié un article qui est sorti, je ne me rappelle plus l'année, mais c'était pas cette année, hein, c'était il y a déjà 2-3 ans, il me semble. Il a sorti un article sur lebonson.org qui s'appelle « L'aventure 36 Mafia vue par Juicy J ». Très très bon article, et là aussi qui revient en profondeur sur cette aventure-là, et c'est très fourni et très renseigné. Et sinon, l'autre, c'est un bouquin qui s'appelle « Dirty South ». C'est un livre de Ludovic Villard, et ce nom ne vous dit peut-être rien. Mais il est plus connu sous un autre nom de rappeur, puisque ce n'est autre que Lucio Bukowski. Et oui, le rappeur lyonnais qui, sous le nom de Ludovic Villard, a publié notamment beaucoup de recueils de poèmes. Et là, l'année dernière, il me semble, il a sorti ce livre Dirty South, qui revient donc sur la scène globale du sud des States. Donc il parle de Outkast, il me semble qu'il parle des rappeurs de Houston, etc. Mais il parle aussi donc de la 36 Mafia, puisque ça fait évidemment partie des meubles, j'ai envie de dire, de cette scène-là. Donc Dirty South, si vous voulez acheter un petit bouquin, en plus ça vous fera la culture générale sur pas que la 36 Mafia, mais sur tout le mouvement donc rap du sud des États-Unis donc de cette époque. Et puis sinon aussi lebonson.org, là pour le coup c'est gratuit, vous pouvez aller lire l'article de Natsat donc sur l'aventure 36 Mafia vue par Juicy J, et c'est un très bon article qui permet de faire un bon résumé. Voilà, donc et donc le projet Damn Goats de Juicy J et Project Pact, c'est sorti, c'est dispo partout, et là on les a écoutés avec That Mexican Hochi, qui est un très très bon rappeur aussi de la scène du sud des États-Unis, sur le morceau Bank Off. C'est la fin de ce deuxième numéro de cette 19e saison de Frères de Chaussures. Je vous remercie beaucoup de l'avoir suivi. N'hésitez pas à me faire vos retours sur les émissions, que ce soit sur le contenu ou le contenant. C'est dispo sur l'audioblog Arte Radio. Donc là, vous avez mon mail sur cet audioblog, et puis sinon, vous passez par les radios sur lesquelles vous m'écoutez, ou sinon, vous m'envoyez un petit DM sur la page Insta de Frères de Chaussures. Et moi, je vous dis à la prochaine pour toujours plus de mon gros Peura, bien sûr.
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0: personne. Rien, si ce n'est désir. Ceux plongés en cet état,
1: si ce n'est désir,
0: du mot m'étendre en eau si claire, m'y baigner, paru en jouement pur,
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0: auquel on chérissait à tout chant des toupes en gerbe, parmi ratures desquelles je surprite. Surpris, linéaments que striés, jonchés sous brise, éployés, devines, assoupis, bustes tigrés, de tiges enlacées pour
2: que l'été à peine avait allé en eau si claire, à mienne immergée. De trois quarts fragmentés, chevelure et sexe.
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2: Diffracté dans un sommeil léger, corps coché d'oblique, ondoyant plus proche du reflet et tété,
1: 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Dois ariser de vous découvrir moins imprécise, hâle, léger, pâlissante, en maillot, un rien de rose, s'accordant au frémissement
2: des herbes. Vous dévoilà. Plus tard jusqu'au visage, même estompe autour des tétins qui s'hérissent sous souffle, candidement tumescent, tandis qu'efflorement furtif, grenelle
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2: votre chair.
1: 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Voisinage d'un saut, la joute frisson, c'est à chair de poule, sitôt entreaperçu, sitôt d'un inverse mouvement reverdissant, reveniez à vos bris initiaux, revêtissiez à rentelle, chlorophylle, vous masquez ainsi que d'un éventail, vous apprêtant de désuer. 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
3: 2h ici à Paris, minuit en temps universel, c'est l'heure de l'info sur la Radio du Monde.
4: Jérôme Bastion.
3: À la une de ce journal, vers un report des élections présidentielles et législatives en Guinée-Bissau. Elles étaient prévues le 6 décembre prochain, mais les conditions ne sont pas réunies, estime la commission électorale. En France, l'intersyndicale étudiante et professionnelle prévoit une nouvelle journée de grève et de mobilisation mardi prochain, après avoir été reçue par le ministre de l'Éducation qui a pourtant annoncé l'arrivée imminente de 3000 professeurs remplaçants. À quelques mois d'élections législatives, l'Italie se dote d'une nouvelle loi électorale qui donne une majorité parlementaire à toute alliance recueillant plus de 42% des voix. Une loi jugée inconstitutionnelle par l'opposition. Et puis, malgré le conflit au Moyen-Orient, l'Organisation mondiale du commerce anticipe une forte hausse du commerce international pour l'année en cours, révisée au double des prévisions. Et le modèle de ce boom économique, le moteur de ce boom économique, eh bien, c'est l'intelligence artificielle. Les conditions ne sont donc pas réunies pour organiser les élections présidentielles et législatives en Guinée-Bissau qui étaient prévues le 6 décembre prochain. C'est la commission électorale et le premier ministre de ce pays qui l'affirment. Le scrutin devait pourtant acter le retour au pouvoir des civils, mais désormais c'est bien vers un report de ce double scrutin que se dirige la Guinée-Bissau. Léa Lisa Westerhoff.
5: Interrogée sur la question, la vice-présidente de la commission électorale, Félix Berta Mouraves, a botté en touche. Il revient au président de transition, le général Ortentam, d'annoncer un report, a-t-elle dit. Mais en réalité, c'est bien la direction qui est prise. La commission électorale et le premier ministre de transition, tous deux, ont été formels. Techniquement, il n'est pas possible d'organiser ces deux scrutins. Le 6 décembre, aucune candidature n'a été déposée et les délais légaux sont dépassés. Prochaine étape désormais, une déclaration du président de transition, le général Ortentam, pour acter ce report et fixer une nouvelle date, puisque cette présidentielle promise par les autorités militaires qui ont pris le pouvoir le 25 novembre dernier devait servir à restaurer l'ordre constitutionnel et le retour au pouvoir des civils. La Guinée-Bissau qui traverse une période d'incertitude depuis que la junte au pouvoir a interdit à l'ex-président Oumaru Sissoko Embalo de rentrer au pays dimanche dernier, affirmant que les conditions sécuritaires n'étaient pas réunies. C'est une forme de recomposition politique qui est en cours avec au centre l'armée qui reprend les manettes. Léa Lisa Westerhoff, Dakar, RFI.
3: Médiateur de la communauté des États de l'Afrique de l'Ouest, la CEDEAO, le Sénégal a dit suivre avec une grande attention les derniers développements susceptibles, je cite, de compromettre le calendrier électoral dans ce petit pays voisin du Sénégal. Le Sénégal qui appelle les autorités de transition en Guinée-Bissau à lever les restrictions sur les activités politiques et civiles afin de favoriser une préparation plus sereine des consultations électorales et l'instauration d'un climat de confiance indispensable à leur crédibilité. Fin de citation.
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3: Vous écoutez bien RFI, merci de votre fidélité à la Voix du Monde. Il est 2h, bientôt 4 minutes ici à Paris. Après une nouvelle mobilisation en France des lycéens et des étudiants, ce jeudi, dans tout le pays d'ailleurs, qui a rassemblé plus de 71 000 personnes, toujours pour demander plus de moyens dans l'éducation nationale, le ministre de l'Éducation a détaillé dans le journal télévisé de TF1 à 20h un plan d'urgence, mais avec une seule annonce qui semble loin de satisfaire toutes les revendications des lycéens qui annoncent déjà leur prochaine mobilisation. Sylvie Coffi.
6: Le ministre Édouard Geffrey a annoncé l'arrivée imminente de 3000 professeurs remplaçants dans plus de 500 lycées où la situation est la plus critique.
7: Très concrètement, grâce à un logiciel que j'avais demandé il y a un an, on a pu identifier les établissements qui sont des situations que je qualifierais de très problématiques. Et dans ces lycées, on va déployer des enseignants à partir de demain. On a 3000 professeurs remplaçants.